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1: Il est 2 heures.

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1: Il est 4 heures.

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1: Il est 5 heures.

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1: Il est 6 heures.

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Bonjour, bienvenue et merci d'écouter Radio Lodève. Très heureux de vous retrouver les amis en ce mardi matin, mardi 23 juin 2026. Cédric, c'est moi de retour pour vous accompagner jusqu'à 10h. J'espère que vous avez passé une bonne et belle nuit, que vous n'avez pas eu trop chaud. C'est reparti pour une nouvelle journée, nous ensemble pendant 3h. Vous retrouverez tous vos rendez-vous dans le premier rendez-vous de la matinée. C'est dans un petit peu moins d'un quart d'heure à 7h15 avec l'horoscope. Ce sera avec Sylvie Thierry à 7h30, les informations nationales et internationales des RFI. À 8h, le retour de l'info locale. À 8h-10, on fera un point météo. Avec les prévisions de Météo France, les températures ne vont pas bouger par rapport à hier. Il va faire très très chaud. On verra ça donc tout à l'heure en détail. À 9h15, nous partirons du côté des cinémas de la région voir les films à l'affiche de ce mardi 23 juin 2026, le 174e jour de l'année. Aujourd'hui, nous fêtons les Audrey. Bonne fête à vous, joyeux anniversaire si c'est le vôtre. Et le dit un jour, le sage qu'à la Sainte-Audrey, mieux vaut sauter que de grelotter. Ou alors, juin bien fleuri, vrai paradis. Voilà pour l'éphéméride. Et bien sûr, je vous donnerai des infos loisirs, des idées de sortie, des bons plans. Vous allez voir qu'il y a pas mal et beaucoup de choses à voir et à faire avec des vides greniers, des expositions, des marchés artisanaux. Enfin, il y en aura pour tous les styles, pour tout le monde, pour tous les goûts. La musique, c'est Kali avec Qui se soucie de moi et Aerosmith et Crying. Bonne matinée et bon réveil.

C'était Cali, à l'instant sur Radio Le Dev. Vous avez le comité des fêtes d'Aven qui organise la fête de la Saint-Jean ce mercredi 24 juin, donc demain, avec repas, moule frites, vin et café compris, avec dessert, apéritif offert, buvette à partir de 19h, animation musicale, feu de la Saint-Jean et ses chamallows, animation conviviale et festive. Donc ça, c'est ce mercredi 24 juin du côté d'Aven. Vous avez le 15e meeting du club Cox des Hauts-Cantons, des Coccinelles. Donc le thème cette année, c'est la feria. C'est ce week-end, samedi 27 et dimanche 28 juin à Villemagne, l'Argentière, avec samedi repas sur le thème de la feria avec Gardiane de Taureau. Balade dans les Hauts-Cantons, il y aura une soirée feria au programme exposition des véhicules, balade, animation, buvette et restauration sur place. Et le dimanche, pareil, exposition de véhicules, balade, animation, buvette et restauration sur place et vide-grenier toute la journée, donc dans le village de Villemagne-la-Rentière. Si vous souhaitez y participer, le 06 83 43 69 83. Nous, on continue. Juste avant de retrouver dans quelques minutes l'horoscope, Bruno Mars, I Just Might, sur Radio Le Dev.

0: Bruno Mars, il est 7h passé de 16 minutes. Tout de suite, l'horoscope présenté par Sylvie Thierry. Bonjour.
1: Bonjour à tous, nous fêtons Audrey en ce 23 juin. Alors, que retenir de cette journée?
2: Taureau, la lune en cet aspect donnera le point de départ à une période de vie très favorable.
3: Bélier, Mercure vous assurera des rapports faciles avec les autres, des contacts spontanés qui vous donneront beaucoup de plaisir.
4: Cancer, vous serez très susceptible et vulnérable, vous supporterez mal les remarques de votre entourage.
5: Gémeaux, si vous réussissez à canaliser vos énergies brouillonnes, eh bien votre potentiel sera à son zénith.
6: Vierge, Saturne en cet aspect indique que vous aurez davantage de responsabilités ou que vous vous heurterez à des blocages dans votre travail.
7: Les lions pourraient vous solliciter pour devenir le porte-parole d'une collectivité professionnelle. Cette position, bien qu'intéressante, n'est pas sans risque.
8: Scorpion, vous saurez joindre l'utile à l'agréable en menant une vie mondaine active qui vous permettra de fréquenter des personnes pouvant vous aider à réaliser vos ambitions professionnelles ou sociales.
9: Balance, eh bien, Mercure invitera les natifs du signe à faire montre d'originalité et même d'excentricité.
10: Sagittaire, votre intuition vient soutenir votre bonne volonté et vous éviterez les erreurs les plus grossières.
11: Capricorne, la chance pure va vous permettre d'avancer vers vos objectifs. Ne tâtonnez pas, laissez parler votre spontanéité.
12: Verseau, vous êtes plein d'entrain pour faire en sorte que vos proches soient en accord avec vos idées.
13: Enfin, petit poisson, c'est aujourd'hui le moment idéal pour renouer une collaboration qui s'était relâchée depuis quelques semaines. Bonne journée à tous, à demain. Nous fêterons Jean-Baptiste.
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0: Il est 7h passé de 17 minutes, c'était l'horoscope que vous retrouverez tout à l'heure à partir de 8h15. On continue avec Charlotte Cardin et Taylor Swift, The Fate of Ophelia sur Radio Lodève.

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Charlotte Cardin, instant sur le dev. Vous avez le festival Jazz Orb qui continue, hein, ça continue jusqu'au dimanche 5 juillet avec de nouveaux rendez-vous ce mercredi 24 juin à 17h. Donc demain, une conférence jazz et métissage par Joël Drouin. Rendez-vous à la médiathèque Max Roquette de Bédarieux. Jeudi 25 juin à 19h30, un spectacle pour ou contrebasse de Pierre Boussaguet. Ça, c'est au parc Magic au Château Baldi à Bédarieux. Et samedi 27 juin à 11h du matin, Pierre Charial et Urbuli Baba en duo, place Pablo Neruda à Bédarieux. Pour avoir le programme en détail, les concerts, n'hésitez pas à vous rendre sur www.jazzor.fr. Juste avant de retrouver dans quelques minutes le flash d'information des RFI, on s'écoute Lost Frequencies. Bonne matinée.

0: Lost Frequencies, instant Radio Dev. Il est 7h30, tout de suite on retrouve le flash de Radio France International.
1: Martin Guèze.
2: Les discussions se poursuivent donc à Lucerne, en Suisse, entre les États-Unis et l'Iran, même si les grosses pointures de la diplomatie ont quitté les lieux. Lucerne où s'est rendu notamment hier le négociateur en chef iranien, Mohammad Bahar Khalibaf, qui a affirmé à son retour en Iran que les conditions dans le détroit d'Ormuz ne retourneraient pas à celles d'avant-guerre et que la voie serait administrée par son pays, selon un média d'État iranien. Un trafic qui se poursuit en attendant dans le fameux détroit, point névralgique du conflit, avec 26 passages de navires de transport de matières premières ce lundi, selon l'agence Kepler. Samedi, l'Iran avait annoncé refermer le détroit pour protester contre la poursuite des frappes israéliennes au Liban. Mais l'on constate donc que le trafic reprend doucement, Nathanaël Vitran.
3: En fin de semaine dernière, au moment où l'Iran et les États-Unis ont signé le fameux mémorandum ouvrant une période de 60 jours pour sortir du conflit, une trentaine de navires traversaient chaque jour le détroit. Un chiffre resté globalement identique dans le courant du week-end et ce lundi, malgré les menaces renouvelées de Téhéran, ils étaient à peine moins. Une tendance qui confirme donc une reprise prudente, mais bien réelle, du trafic maritime. Dans ce détroit où transitait avant-guerre 20% du pétrole mondial. On reste toutefois assez loin des 100 à 140 passages quotidiens enregistrés avant le début du conflit. Les médiateurs pakistanais et qatariens font tout pour éviter le moindre incident. Un expert avait prévenu au moment de l'annonce du protocole d'accord, attention, il suffira d'un missile, d'un navire touché, ou pire, d'un navire coulé, pour briser pour longtemps la confiance des armateurs et des assureurs.
2: Et toujours au volet négociation, le vice-président américain J.D. Vance a lui annoncé que l'Iran avait accepté d'inviter à nouveau des inspecteurs de l'Agence internationale de l'énergie atomique sur son territoire, ce que Téhéran n'a pas confirmé pour l'heure. Washington, par ailleurs, qui a annoncé la levée pour 60 jours des sanctions sur le pétrole iranien, ce qui signifie qu'il est à nouveau disponible à l'exportation vers le territoire américain, annonce qui a provoqué la chute des cours du pétrole. J.D. Vance toujours, qui a appelé hier le président libanais Joseph Aoun, appel portant sur la création d'une cellule préventive visant à mettre fin à la guerre entre Israël et le Hezbollah. Cela fait suite à l'un des engagements de Washington et de Téhéran en Suisse, qui se sont entendus sur la mise en place d'une cellule de gestion des conflits, alors que doit s'ouvrir ce mardi une cinquième session de discussion entre le Liban et Israël à Washington. Depuis le début de la guerre, le 2 mars, discussion auxquelles s'oppose toujours frontalement le Hezbollah. La Grande-Bretagne a dit goodbye à Keir Starmer ce mardi, qui n'aura finalement pas tenu 2 ans au poste de Premier ministre. Le travailliste, arrivé au pouvoir en juillet 2024, a annoncé sa démission. Lui qui était partisan d'un rapprochement avec l'Union européenne. Hasard du calendrier, alors que ce 23 juin 2026 marque les 10 ans du Brexit. En 2016, souvenez-vous, le Royaume-Uni votait pour sortir de l'UE à 52%. Aujourd'hui, ce choix est regretté par une majorité de Britanniques. 2/3 d'entre eux estiment que cette sortie de l'Union continentale était une mauvaise idée. C'est le cas de Jeffrey Fletcher, ce londonien qui avait voté pour sortir de l'UE en 2016. Aujourd'hui, il n'est pas vraiment satisfait du résultat.
4: Since Brexit...
5: Depuis le Brexit, l'immigration est devenue hors de contrôle. Les allocations aussi. Notre défense est devenue pathétique. Je suis très mécontent de cette idée ridicule de frontière entre l'Angleterre et l'Europe. Maintenant que nous allons en France, on doit donner nos empreintes digitales. C'est ridicule. Ça n'a aucun sens. Est-ce que je voudrais retourner dans l'Union européenne ? Non, parce que l'Union européenne nous imposerait des conditions inacceptables.
2: Des propos recueillis par Emeline Vin, les 10 ans de Brexit sur lesquels nous reviendrons tout au long de la journée sur RFI. Et puis enfin, c'était un petit peu la nuit du chasseur au mondial de foot. Des chasseurs de but qui ont visé juste, avec notamment ce doublé d'Erling Haaland avec la Norvège, son deuxième en 2 matchs. Qui a permis à son équipe de l'emporter 3-2 face au Sénégal et de filer en 16e de finale. Deuxième doublé en 2 matchs aussi pour Kylian Mbappé avec la France, les Bleus vainqueurs 3-0 de l'Irak. Kylian Mbappé qui en a désormais à 16 buts en Coupe du Monde, soit 2 de moins que Lionel Messi, l'Argentin, désormais meilleur buteur de l'histoire de la Coupe du Monde. Après son triplé inaugural contre l'Algérie, le champion du monde a inscrit un doublé pour un succès 2-0 face à l'Autriche. La Pulga qui fait un saut de géant au classement des buteurs et qui entre encore un peu plus dans la légende, Baptiste Leduc.
6: 20 ans se sont écoulés entre le tout premier but de Lionel Messi dans une Coupe du Monde et le soir où il en est devenu le meilleur buteur. En 2006, c'est un jeune prodige de 19 ans qui débloque son compteur dans une victoire facile de l'Argentine contre la Serbie-Monténégro. En 2026, c'est une légende de presque 39 ans qui s'offre un énième record en ayant inscrit les 5 buts de son équipe depuis le début de son 6e mondial. S'il continue sur sa lancée, Lionel Messi pourrait bien connaître sa Coupe du Monde la plus prolifique, lui qui avait marqué 7 fois en 2022 en menant l'Argentine au sacre. Et puis peut-il s'attaquer à un autre record, réputé inatteignable.

De retour sur Radio Dev, c'était le flash de Radio France Internationale. Prochain rendez-vous avec l'info, ce sera tout à l'heure à partir de 8h. Vous retrouverez Damien Saint-Est pour le flash local. D'ici là, on poursuit avec Purple Disco Machine. Bonne matinée sur Radio Dev.

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1: Il est 7h passé de 46 minutes. On va regarder les prévisions de la Météo France pour cette journée de mardi. Avec ce matin, on a quelques entrées maritimes de brume qui se forment sur le littoral catalan et au doigt. Mais il fait soleil partout ailleurs. Cette brume va rapidement disparaître et il fait alors beau. Il fait beau temps partout. Niveau vent, un petit filet de mistral sur le Gard et la Lozère qui va tenir jusqu'à mi-journée. Rien de plus ailleurs. Petit à petit, le marin va s'imposer avec des brises de 30 à 40 km/h sur les basses plaines en fin d'après-midi. Les températures, elles sont déjà chaudes. Hein. Elles sont de 15 degrés à Mende, 16 à Florac, 20 à 22 degrés dans les campagnes, souvent 21 à 23 degrés dans les grandes agglomérations, 23 à 25 degrés en bord de mer. Quant au temps maximal, il va faire 37 degrés à Mende, 38 à la Canourgue, 31 degrés à 7, 36 à Béziers-Narbonne, 37 à Montpellier et Perpignan, 39 degrés à Lodève, 40 degrés à Niane et 41 degrés aux alentours de Carcassonne. Il va faire encore une journée caniculaire aujourd'hui. Donc, pensez bien à vous hydrater et rester bien à l'ombre si vous le pouvez. Nous on continue avec Kenji, Girac, Le Choix et Ed Sheeran, Perfect.

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Kenji avec le choix. Vous avez la fête à l'Odève organisée par l'association Avenir Togo 30-34 ce samedi 26 juin avec au programme marché artisanal du Togo, produits locaux, bric-à-brac et tombola. Ça se passera à la halle, dans la salle de la halle d'Ardé à l'Odève avec le matin à 9h30 inauguration et défilé de tenues africaines en présence des élus et de percussions. Il y aura une pause déjeuner et l'après-midi en musique de 19h à 20h dîner dansant avec repas africain toute la journée. Donc stand service civique et parrainage. Pour tout renseignement, le 06 78 39 17 68, c'est ce samedi 27 juin. Aldève, nous on continue juste avant de retrouver dans quelques minutes le flash local de 8h à Angèle avec Libre et Dua Lipa avec Love Again sur Radio Aldève.

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2: Bonjour, bienvenue et merci d'écouter Radio Le Dev. Nous sommes le mardi 23 juin. Il est 8h tout de suite, le flash local présenté par Damien Sintès. Bonjour Damien.
3: Bonjour Cédric, bonjour à toutes et bonjour à tous. Procédure d'indemnisation pour les pertes de fonds dans le cadre des calamités agricoles suite au vent du 11 et 12 février dernier. Souvenez-vous, c'est la tempête Niels sous l'égide du ministère de l'Agriculture. Le Comité national de gestion de risque en agriculture a donc statué en ce début de mois de juin sur la demande de reconnaissance au titre des calamités agricoles pour les pertes de fonds suite à ce vent du 11 au 12 février dernier. Cela concerne donc l'ensemble des communes de Grand-Orbe, du Clermontais, une partie de la vallée de l'Hérault, ainsi que deux communes du Lodévois et l'Arzac, à savoir Romiguère et Roquerodonde. Les pertes prises en compte sont donc les dommages au sol, les ouvrages, les clôtures ou encore les cultures pérennes. Les exploitants concernés peuvent déposer une demande d'indemnisation auprès de la direction départementale des territoires et de la mer de l'Hérault depuis cette semaine et ce jusqu'au 24 juillet prochain au plus tard. Pour télécharger les formulaires de demande d'indemnisation et pour plus d'informations, vous pouvez vous rendre sur le site de la préfecture de l'Hérault. La ville de Lodève organise une réunion publique adressée aux commerçants et artisans lodévois. Cette réunion se déroulera ce mercredi 24 juin, demain soir à 19h15 dans la Halle d'Ardée. L'équipe municipale y présentera ses orientations politiques autour du commerce et échangera avec les commerçants et artisans présents pour l'occasion. Jusqu'au 31 juillet prochain, les familles des élèves scolarisés de la maternelle jusqu'au lycée sont invitées à inscrire leurs enfants au service de transport scolaire régional LIO pour la prochaine année scolaire 2026-2027. En Occitanie, ce service est gratuit pour l'ensemble des élèves ayant droit au regard du règlement de transport scolaire. Les familles sont ainsi invitées à privilégier l'inscription en ligne, plus simple, plus rapide et permettant le suivi d'instruction du dossier de l'élève. Le service régional des mobilités est également disponible par téléphone et accueille les usagers directement au sein des maisons de ma région. Passé la date du 31 juillet prochain, une participation forfaitaire exceptionnelle pour inscription tardive sera appliquée. Elle est d'un montant de 25 euros. Et pour rappel, depuis maintenant la rentrée scolaire 2023-2024, les élèves abonnés à ce transport scolaire régional peuvent également emprunter gratuitement les plus de 300 lignes de car LIO partout en Occitanie de manière illimitée, y compris durant les week-ends ou encore les vacances scolaires, sur simple présentation de leur carte de transport scolaire. Une nouvelle antenne pour le planning familial à Lodève. Une nouvelle antenne du planning familial va être ouverte à Lodève et pour marquer son lancement, l'association organise une grande journée d'inauguration ce samedi 27 juin à la médiathèque Confluence dans sa salle Marie-Christine Bousquet. Également au programme des projections de films, des tables rondes, une exposition et un spectacle musical en soirée. Toutes les informations sont à retrouver sur le compte Instagram de cette nouvelle antenne lodévoise. Dans le cadre de sa politique jeunesse, la communauté de communes Vallée de l'Hérault renouvelle son dispositif d'accompagnement à la formation BAFA destinée aux jeunes de 16 à 25 ans et résidant sur son territoire. Cette action vise à faciliter l'accès à une qualification reconnue permettant d'encadrer des enfants et des adolescents en accueil collectif de mineurs. Organisée en partenariat avec l'UFCV, la session de formation générale BAFA va donc se dérouler du 17 au 25 octobre prochain à Saint-Jean-de-Fosse en internat. Le BAFA constitue souvent une première expérience professionnelle pour ces jeunes. Il permet d'acquérir des compétences en animation et responsabilité. La communauté de communes Vallée de l'Hérault organise tous les deux ans cette session sur son territoire. Cette session s'adresse aux jeunes âgés de 16 à 25 ans résidant sur la Vallée de l'Hérault et ce stage pourra accueillir lui jusqu'à 20 participants. Si le nombre de candidatures dépasse les places disponibles, une sélection pourra donc être organisée. La date limite du dépôt des dossiers de candidature est fixée elle au 14 septembre prochain auprès du service jeunesse de la Vallée de l'Hérault. Nouveau toboggan avec effet lumineux, rénovation des plages, poste de secours. La communauté de communes Grand-Orbe vient d'achever son plan pluriannuel de modernisation de son parc aquatique de la Prade à Lunaz-les-Châteaux. Et justement, pour découvrir ces nouveautés, la population est invitée à son inauguration ce samedi 27 juin à 11h30. Pour l'occasion, l'entrée sera gratuite pour l'ensemble des visiteurs se présentant entre 11h et 12h.
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2: Vous écoutez Radio Le Dev, il est 8h passé de 4 minutes. Merci Damien, prochain rendez-vous avec l'info. Ce sera tout à l'heure à 8h30, vous retrouverez le flash de Radio France Internationale. Nous on poursuit avec Julien Doré, Coco Caline et Madonna avec Hang Up. Bonne matinée.

La première Pride villageoise en Antorbe ce samedi 27 juin. Ça se passera à Graisse-Sac sur le plateau Sainte-Barbe avec à partir de 12h le village des associations. À 16h la marche des fiertés. À 18h un apéritif Pride. À 20h30 il y aura un spectacle transformiste. Et à 22h un DJ avec musique tout au long de la nuit jusqu'à 2h du matin. Buvette et food truck toute la journée sur place. Et c'est organisé par l'association Fierté Grand-Orbe. Vous avez Courant d'art à Fosières. Découverte d'artistes et d'artisans d'art ce samedi 27 juin en nocturne à partir de 17h30 à Fosières à côté de l'Odève. Flânerie dans le village, animation musicale, restauration buvette sur place avec food truck. Donc ce samedi 27 juin du côté de Fosières. Juste avant de retrouver dans quelques minutes l'horoscope Escobar avec Sormonu sur Radio L'Odève.

0: Escobar avec Someone New. Il est 8h15, tout de suite l'horoscope présenté par Sylvie Thierry. Bonjour.
1: Bonjour à tous, nous fêtons Audrey en ce 23 juin. Alors, que retenir de cette journée? Taureau, la lune en cet aspect donnera le point de départ à une période de vie très favorable.
2: Bélier, Mercure vous assurera des rapports faciles avec les autres, des contacts spontanés qui vous donneront beaucoup de plaisir.
1: Cancer, vous serez très susceptible et vulnérable, vous supporterez mal les remarques de votre entourage.
2: Gémeaux, si vous réussissez à canaliser vos énergies brouillonnes, eh bien votre potentiel sera à son zénith.
1: Vierge, Saturne en cet aspect indique que vous aurez davantage de responsabilités ou que vous vous heurterez à des blocages dans votre travail.
2: Les lions pourraient vous solliciter pour devenir le porte-parole d'une collectivité professionnelle. Cette position, bien qu'intéressante, n'est pas sans risque.
1: Scorpion, vous saurez joindre l'utile à l'agréable en menant une vie mondaine active qui vous permettra de fréquenter des personnes pouvant vous aider à réaliser vos ambitions professionnelles ou sociales.
2: Balance, eh bien, Mercure invitera les natifs du signe à faire montre d'originalité et même d'excentricité. Sagittaire, votre intuition vient soutenir votre bonne volonté et vous éviterez les erreurs les plus grossières.
1: Capricorne, la chance pure va vous permettre d'avancer vers vos objectifs. Ne tâtonnez pas, laissez parler votre spontanéité.
2: Verseau, vous êtes plein d'entrain pour faire en sorte que vos proches soient en accord avec vos idées.
1: Enfin, petit poisson, c'est aujourd'hui le moment idéal pour renouer une collaboration qui s'était relâchée depuis quelques semaines. Bonne journée à tous. À demain, nous fêterons Jean-Baptiste.
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0: Il est 8h passé de 17 minutes et c'était l'horoscope. L'horoscope qu'on vous retrouverait dès demain matin, 7h15 et 8h15. Donc, on continue avec la musique Amir avec toi et Ecosmus avec Cool Kid sur Radio Lodève. Bonne matinée.

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Rami, avec toi sur Radio Lodève, vous avez un marché nocturne de producteurs locaux au Bousquet d'Or sur la place de la mairie. Rendez-vous ce samedi 27 juin de 18h à 23h avec créateurs, producteurs, restauration, buvette sur place. Animation musicale, c'est organisé par l'association Chemin et Patrimoine du Bousquet d'Or. Partez à la découverte des hirondelles d'Érépien avec la LPO, la Ligue de protection des oiseaux de la Haute-Vallée de l'Orbe, ce vendredi 26 juin à 17h30. Rendez-vous à la bibliothèque d'Érépien. Hirondelles de fenêtres, hirondelles rustiques, 3000 proies par jour. Initiation à la reconnaissance des hirondelles au pied de leur nid, découverte des applications de sciences participatives. C'est ouvert à tout public. Nous, on continue juste avant de retrouver dans quelques minutes le flash d'information d'RFI. Jérémy Frérot, son tout nouveau titre, ça s'appelle Frérot. Bonne matinée.

0: 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Il est 8h30, tout de suite on retrouve le flash de Radio France Internationale.
1: Martin Guez.
2: Les discussions se poursuivent donc à Lucerne, en Suisse, entre les États-Unis et l'Iran, même si les grosses pointures de la diplomatie ont quitté les lieux. Lucerne où s'est rendu notamment hier le négociateur en chef iranien, Mohammad Bahar Khalibaf, qui a affirmé à son retour en Iran que les conditions dans le détroit d'Ormuz ne retourneraient pas à celles d'avant-guerre et que la voie serait administrée par son pays, selon un média d'État iranien. Un trafic qui se poursuit en attendant dans le fameux détroit, point névralgique du conflit, avec 26 passages de navires de transport de matières premières ce lundi, selon l'agence Kepler. Samedi, l'Iran avait annoncé refermer le détroit pour protester contre la poursuite des frappes israéliennes au Liban. Mais l'on constate donc que le trafic reprend doucement, Nathanaël Vitran.
3: En fin de semaine dernière, au moment où l'Iran et les États-Unis ont signé le fameux mémorandum ouvrant une période de 60 jours pour sortir du conflit, une trentaine de navires traversaient chaque jour le détroit. Un chiffre resté globalement identique dans le courant du week-end et ce lundi, malgré les menaces renouvelées de Téhéran, ils étaient à peine moins. Une tendance qui confirme donc une reprise prudente, mais bien réelle, du trafic maritime. Dans ce détroit où transitait avant-guerre 20% du pétrole mondial. On reste toutefois assez loin des 100 à 140 passages quotidiens enregistrés avant le début du conflit. Les médiateurs pakistanais et qatariens font tout pour éviter le moindre incident. Un expert avait prévenu au moment de l'annonce du protocole d'accord, attention, il suffira d'un missile, d'un navire touché, ou pire d'un navire coulé, pour briser pour longtemps la confiance des armateurs et des assureurs.
2: Et toujours au volet négociation, le vice-président américain J.D. Vance a lui annoncé que l'Iran avait accepté d'inviter à nouveau des inspecteurs de l'Agence internationale de l'énergie atomique sur son territoire, ce que Téhéran n'a pas confirmé pour l'heure. Washington, par ailleurs, qui a annoncé la levée pour 60 jours des sanctions sur le pétrole iranien, ce qui signifie qu'il est à nouveau disponible à l'exportation vers le territoire américain, annonce qui a provoqué la chute des cours du pétrole. J.D. Vance toujours, qui a appelé hier le président libanais Joseph Aoun, appel portant sur la création d'une cellule préventive visant à mettre fin à la guerre entre Israël et le Hezbollah. Cela fait suite à l'un des engagements de Washington et de Téhéran en Suisse qui se sont entendus sur la mise en place d'une cellule de gestion des conflits, alors que doit s'ouvrir ce mardi une cinquième session de discussion entre le Liban et Israël à Washington. Depuis le début de la guerre le 2 mars, discussion auxquelles s'oppose toujours frontalement le Hezbollah. La Grande-Bretagne a dit goodbye à Keir Starmer ce mardi, qui n'aura finalement pas tenu 2 ans au poste de Premier ministre. Le travailliste arrivé au pouvoir en juillet 2024 a annoncé sa démission. Lui qui était partisan d'un rapprochement avec l'Union européenne. Hasard du calendrier, alors que ce 23 juin 2026 marque les 10 ans du Brexit. En 2016, souvenez-vous, le Royaume-Uni votait pour sortir de l'UE à 52%. Aujourd'hui, ce choix est regretté par une majorité de Britanniques. 2/3 d'entre eux estiment que cette sortie de l'Union continentale était une mauvaise idée. C'est le cas de Jeffrey Fletcher, ce londonien qui avait voté pour sortir de l'UE en 2016. Aujourd'hui, il n'est pas vraiment satisfait du résultat.
4: Since Brexit...
5: Depuis le Brexit, l'immigration est devenue hors de contrôle. Les allocations aussi. Notre défense est devenue pathétique. Je suis très mécontent de cette idée ridicule de frontière entre l'Angleterre et l'Europe. Maintenant que nous allons en France, on doit donner nos empreintes digitales. C'est ridicule. Ça n'a aucun sens. Est-ce que je voudrais retourner dans l'Union européenne ? Non, parce que l'Union européenne nous imposerait des conditions inacceptables.
2: Des propos recueillis par Emeline Vin, les 10 ans de Brexit sur lesquels nous reviendrons tout au long de la journée sur RFI. Et puis enfin, c'était un petit peu la nuit du chasseur au mondial de foot. Des chasseurs de but qui ont visé juste, avec notamment ce doublé d'Erling Haaland avec la Norvège, son deuxième en 2 matchs. Qui a permis à son équipe de l'emporter 3-2 face au Sénégal et de filer en 16e de finale. Deuxième doublé en 2 matchs aussi pour Kylian Mbappé avec la France, les Bleus vainqueurs 3-0 de l'Irak. Kylian Mbappé qui en a désormais à 16 buts en Coupe du Monde, soit 2 de moins que Lionel Messi, l'Argentin, désormais meilleur buteur de l'histoire de la Coupe du Monde. Après son triplé inaugural contre l'Algérie, le champion du monde a inscrit un doublé pour un succès 2-0 face à l'Autriche. La Pulga qui fait un saut de géant au classement des buteurs et qui entre encore un peu plus dans la légende, Baptiste Leduc.
6: 20 ans se sont écoulés entre le tout premier but de Lionel Messi dans une Coupe du Monde et le soir où il en est devenu le meilleur buteur. En 2006, c'est un jeune prodige de 19 ans qui débloque son compteur dans une victoire facile de l'Argentine contre la Serbie-Monténégro. En 2026, c'est une légende de presque 39 ans qui s'offre un énième record en ayant inscrit les 5 buts de son équipe depuis le début de son 6e mondial. S'il continue sur sa lancée, Lionel Messi pourrait bien connaître sa Coupe du Monde la plus prolifique, lui qui avait marquer cette fois en 2022 en menant l'Argentine au sacre. Et puis peut-il s'attaquer à un autre record réputé inatteignable, celui du nombre de buts marqués en une seule édition du Mondial. En 1958, le Français Juste Fontaine avait scoré 13 fois. Il reste au maximum 6 matchs à Messi pour réaliser l'impossible.
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0: De retour sur Radio Le Dave, c'était le flash de Radio France International. Prochain rendez-vous avec l'info, bien ce sera tout à l'heure à partir de 9h. Vous retrouverez le flash local juste avant les réclames. Kim Wilde, You Keep Me Hanging On sur Radio Le Dave. Bonne matinée.

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Merci d'écouter Radio Dev. C'était Renan Luce avec La Lettre. Juste avant de retrouver dans quelques minutes le flash local de 9h, je vous prépare Stromae avec Papa Outé et Cool and the Gang avec French sur Radio Dev. Bonne matinée à tous.

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1: Il est 9h.
2: Bonjour, bienvenue et merci d'écouter Radio Le Dev. Il est pile 9h. Tout de suite, le flash local présenté par Damien Sentès. Bonjour Damien.
3: Bonjour Cédric, bonjour à toutes et bonjour à tous. Procédure d'indemnisation pour les pertes de fonds dans le cadre des calamités agricoles suite au vent du 11 et 12 février dernier. Souvenez-vous, c'est la tempête Niels sous l'égide du ministère de l'Agriculture. Le Comité national de gestion de risque en agriculture a donc statué en ce début de mois de juin sur la demande de reconnaissance au titre des calamités agricoles pour les pertes de fonds suite à ce vent du 11 au 12 février dernier. Cela concerne donc l'ensemble des communes de Grand-Orbe, du Clermontais, une partie de la vallée de l'Hérault ainsi que deux communes du Lodévois et l'Arzac, à savoir Romiguère et Roquerodonde. Les pertes prises en compte sont donc les dommages au sol, les ouvrages, les clôtures ou encore les cultures pérennes. Les exploitants concernés peuvent déposer une demande d'indemnisation auprès de la direction départementale des territoires et de la mer de l'Hérault depuis cette semaine et ce jusqu'au 24 juillet prochain au plus tard. Pour télécharger les formulaire de demande d'indemnisation et pour plus d'informations, vous pouvez vous rendre sur le site de la préfecture de l'Hérault. La ville de Lodève organise une réunion publique adressée aux commerçants et artisans lodévois. Cette réunion se déroulera ce mercredi 24 juin, demain soir à 19h15 dans la Halle d'Ardé. L'équipe municipale y présentera ses orientations politiques autour du commerce et échangera avec les commerçants et artisans présents pour l'occasion. Jusqu'au 31 juillet prochain, les familles des élèves scolarisés de la maternelle jusqu'au lycée sont invitées à inscrire leurs enfants au service de transport scolaire régional LIO pour la prochaine année scolaire 2026-2027. En Occitanie, ce service est gratuit pour l'ensemble des élèves ayant droit au regard du règlement de transport scolaire. Les familles sont ainsi invitées à privilégier l'inscription en ligne, plus simple, plus rapide et permettant le suivi d'instruction du dossier de l'élève. Le service régional des mobilités est également disponible par téléphone et accueille les usagers directement au sein des maisons de ma région. Passé la date du 31 juillet prochain, une participation forfaitaire exceptionnelle pour inscription tardive sera appliquée. Elle est d'un montant de 25 euros. Et pour rappel, depuis maintenant la rentrée scolaire 2023-2024, les élèves abonnés à ce transport scolaire régional peuvent également emprunter gratuitement les plus de 300 lignes de car LIO partout en Occitanie de manière illimitée, y compris durant les week-ends ou encore les vacances scolaires, sur simple présentation de leur carte de transport scolaire. Une nouvelle antenne pour le planning familial à Lodève. Une nouvelle antenne du planning familial va être ouverte à Lodève et pour marquer son lancement, l'association organise une grande journée d'inauguration ce samedi 27 juin à la médiathèque Confluence dans sa salle Marie-Christine Bousquet. Également au programme des projections de films, des tables rondes, une exposition et un spectacle musical en soirée. Toutes les informations sont à retrouver sur le compte Instagram de cette nouvelle antenne lodévoise. Dans le cadre de sa politique jeunesse, la communauté de communes Vallée de l'Hérault renouvelle son dispositif d'accompagnement à la formation BAFA destinée aux jeunes de 16 à 25 ans et résidant sur son territoire. Cette action vise à faciliter l'accès à une qualification reconnue permettant d'encadrer des enfants et des adolescents en accueil collectif de mineurs. Organisée en partenariat avec l'UFCV, la session de formation générale BAFA va donc se dérouler du 17 au 25 octobre prochain à Saint-Jean-de-Fosse en internat. Le BAFA constitue souvent une première expérience professionnelle pour ces jeunes. Il permet d'acquérir des compétences en animation et responsabilité. La communauté de communes Vallée de l'Hérault organise tous les deux ans cette session sur son territoire. Cette session s'adresse aux jeunes âgés de 16 à 25 ans résidant sur la Vallée de l'Hérault et ce stage pourra accueillir lui jusqu'à 20 participants. Si le nombre de candidatures dépasse les places disponibles, une sélection pourra donc être organisée. La date limite du dépôt des dossiers de candidature est fixée elle au 14 septembre prochain auprès du service jeunesse de la Vallée de l'Hérault. Nouveau toboggan avec effet lumineux, rénovation des plages, poste de secours. La communauté de communes Grand-Orbe vient d'achever son plan pluriannuel de modernisation de son parc aquatique de la Prade à Lunaz-les-Châteaux. Et justement, pour découvrir ces nouveautés, la population est invitée à son inauguration ce samedi 27 juin à 11h30. Pour l'occasion, l'entrée sera gratuite pour l'ensemble des visiteurs se présentant entre 11h et 12h.
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2: De retour sur Radio Lodève et merci Damien. Prochain rendez-vous avec l'info, ce sera tout à l'heure à 9h30. Vous retrouverez le flash de Radio France Internationale. Nous on poursuit avec Peps, Mélodie et Mickey Green avec O sur Radio Lodève. Bonne matinée à tous.

Dignitaire du Lodève, l'association Les Oies Sauvages vous propose des cours de gymnastique senior adaptés à Campelon avec travail de prévention des chutes, travail de l'équilibre et de la coordination, travail de la souplesse et des articulations. C'est tous les mercredis de 16h à 17h dans la salle du foyer rural à Campelon. C'est pour tout niveau, c'est à partir de 60 ans. Pour tout renseignement et inscription au 06 10 54 63 96. Vous avez des cours de yoga dans la salle polyvalente du Kailar tous les lundis de 18h30 à 20h. Info et réservation au 06 72 88 61 62. Et vous avez également des cours de yoga à Tossac tous les lundis matins de 10h à 11h30 dans la salle communale de Tossac. Renseignement au 07 67 30 02 35.

0: Merci d'écouter Radio Dev. C'était Gims avec Soleil. Allez, on part du côté des cinémas de la région, voir les films à l'affiche de ce mardi 23 juin 2026. On part tout d'abord du côté des cinémas. L'UTEVA de l'Odev qui vous propose Scary Movie, interdit aux moins de 12 ans à 20h30 ce soir. La bataille de Gaulle, l'âge de fer à 17h. Une année italienne en VO sous-titrée, ça c'est à 18h. Et l'objet du délit à 20h15 ce soir. Direction le cinéma Alain René de Clermont-Lérault qui lui vous propose Scary Movie à 17h30. Toy Story 5, film d'animation à 11h ce matin et à 14h cet après-midi. Les Caprices de l'Enfant Roi à 21h. Jim Queen, ça c'est à 19h30. Et Le Vertige, une comédie avec Alain Chabat, Jonathan Cohen, Anaïs de Moustier, ça c'est à 16h. Et direction Bédarieux avec le cinéma Jean-Claude Carrière de Bédarieux qui vous propose ce mardi Devient Génial à 14h et 18h. La Baleine et le Musicien, c'est un documentaire à 20h15 ce soir. La Bataille de Gaulle à 20h15. L'Abandon à 18h. L'Affaire Zanetti à 14h. Maximilien Kolb à 14h. Et Toy Story 5 à 18h et 20h15. Voilà ce qui vous attend du côté des cinémas de la région. Nous, on continue avec Milo et IO Technologies sur Radio Dev. Bonne matinée.
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Bienvenue, merci d'écouter Radio Lodève. Tiens, à noter ces quelques visites guidées et commentées. Tout d'abord, la visite du château fort de Diour qui a été édifié entre le 12e et 17e siècle. Des visites guidées tout au long de l'année. La visite est accompagnée par le propriétaire des lieux, monsieur Bertrand Flotio. De plus, elle est guidée par un parcours sonore qui diffuse des éléments historiques et architecturaux du monument lors du passage dans 6 stations. 3 maquettes pédagogiques du château présentant l'architecture de l'édifice à 3 époques. La durée de la visite, c'est 1 heure environ. Alors, pour tout renseignement, si vous souhaitez réserver, n'hésitez pas à contacter le 07 84 32 90 30. Vous avez des visites guidées et commentées du four à chaud à la Tour-sur-Orbe, unique en Occitanie. Venez découvrir cette usine de production de chaux du 19e siècle, récemment restaurée et protégée au titre des monuments historiques. Des visites guidées tout au long de l'année pour des groupes individuels, en groupe ou en famille. Renseignements, inscriptions et tarifs au 06 30 55 83 14. Et vous avez des visites guidées également du bourg médiéval fortifié de Boussague sur la commune de la Tour-sur-Orbe et de ses bâtiments inscrits au monument historique proposé par l'association Les Amis du Vieux Boussague. Alors, des visites guidées et commentées individuelles, alors aussi en groupe ou en famille. Renseignements et réservation des visites au 06 21 71 65 53.

0: Merci d'écouter Radio Lodev. Il est 9h30. Tout de suite, on retrouve le flash de Radio France Internationale.
1: Martin Guez.
2: Les discussions se poursuivent donc à Lucerne, en Suisse, entre les États-Unis et l'Iran, même si les grosses pointures de la diplomatie ont quitté les lieux. Lucerne où s'est rendu notamment hier le négociateur en chef iranien Mohammad Bahar Khalibaf, qui a affirmé à son retour en Iran que les conditions dans le détroit d'Ormuz ne retourneraient pas à celles d'avant-guerre et que la voie serait administrée par son pays, selon un média d'État iranien. Un trafic qui se poursuit en attendant dans le fameux détroit, point névralgique du conflit, avec 26 passages de navires de transport de matières premières ce lundi, selon l'agence Kepler. Samedi, l'Iran avait annoncé refermer le détroit pour protester contre la poursuite des frappes israéliennes au Liban, mais l'on constate donc que le trafic reprend doucement, Nathanaël Vitran.
3: En fin de semaine dernière, au moment où l'Iran et les États-Unis ont signé le fameux mémorandum ouvrant une période de 60 jours pour sortir du conflit, une trentaine de navires traversaient chaque jour le détroit. Un chiffre resté globalement identique dans le courant du week-end et ce lundi, malgré les menaces renouvelées de Téhéran, ils étaient à peine moins. Une tendance qui confirme donc une reprise prudente, mais bien réelle, du trafic maritime. Dans ce détroit où transitait avant-guerre 20% du pétrole mondial. On reste toutefois assez loin des 100 à 140 passages quotidiens enregistrés avant le début du conflit. Les médiateurs pakistanais et qatariens font tout pour éviter le moindre incident. Un expert avait prévenu au moment de l'annonce du protocole d'accord. Attention, il suffira d'un missile, d'un navire touché, au pire d'un navire coulé, pour briser pour longtemps la confiance des armateurs et des assureurs.
2: Et toujours au volet négociation, le vice-président américain J.D. Vance a lui annoncé que l'Iran avait accepté d'inviter à nouveau des inspecteurs de l'Agence internationale de l'énergie atomique sur son territoire, ce que Téhéran n'a pas confirmé pour l'heure. Washington, par ailleurs, qui a annoncé la levée pour 60 jours des sanctions sur le pétrole iranien, ce qui signifie qu'il est à nouveau disponible à l'exportation vers le territoire américain, annonce qui a provoqué la chute des cours du pétrole. J.D. Vance, toujours, qui a appelé hier le président libanais Joseph Aoun, appel portant sur la création d'une cellule préventive visant à mettre fin à la guerre entre Israël et le Hezbollah. Cela fait suite à l'un des engagements de Washington et de Téhéran en Suisse qui se sont entendus sur la mise en place d'une cellule de gestion des conflits, alors que doit s'ouvrir ce mardi une cinquième session de discussion entre le Liban et Israël à Washington depuis le début de la guerre le 2 mars, discussion auxquelles s'oppose toujours frontalement le Hezbollah. La Grande-Bretagne a dit goodbye à Keir Starmer ce mardi, qui n'aura finalement pas tenu 2 ans au poste de Premier ministre. Le travailliste, arrivé au pouvoir en juillet 2024, a annoncé sa démission. Lui qui était partisan d'un rapprochement avec l'Union européenne. Hasard du calendrier, alors que ce 23 juin 2026 marque les 10 ans du Brexit. En 2016, souvenez-vous, le Royaume-Uni votait pour sortir de l'UE à 52%. Aujourd'hui, ce choix est regretté par une majorité de Britanniques. 2/3 d'entre eux estiment que cette sortie de l'Union continentale était une mauvaise idée. C'est le cas de Jeffrey Fletcher, ce londonien qui avait voté pour sortir de l'UE en 2016. Aujourd'hui, il n'est pas vraiment satisfait du résultat.
4: Since Brexit...
5: Depuis le Brexit, l'immigration est devenue hors de contrôle. Les allocations aussi. Notre défense est devenue pathétique. Je suis très mécontent de cette idée ridicule de frontière entre l'Angleterre et l'Europe. Maintenant que nous allons en France, on doit donner nos empreintes digitales. C'est ridicule. Ça n'a aucun sens. Est-ce que je voudrais retourner dans l'Union européenne ? Non, parce que l'Union européenne nous imposerait des conditions inacceptables.
2: Des propos recueillis par Emeline Vin, les 10 ans de Brexit sur lesquels nous reviendrons tout au long de la journée sur RFI. Et puis enfin, c'était un petit peu la nuit du chasseur au mondial de foot. Des chasseurs de buts qui ont visé juste, avec notamment ce doublé d'Erling Haaland avec la Norvège, son deuxième en 2 matchs. Qui a permis à son équipe de l'emporter 3-2 face au Sénégal et de filer en 16e de finale. Deuxième doublé en 2 matchs aussi pour Kylian Mbappé avec la France, les Bleus vainqueurs 3-0 de l'Irak. Kylian Mbappé qui en a désormais à 16 buts en Coupe du Monde, soit 2 de moins que Lionel Messi, l'Argentin, désormais meilleur buteur de l'histoire de la Coupe du Monde. Après son triplé inaugural contre l'Algérie, le champion du monde a inscrit un doublé pour un succès 2-0 face à l'Autriche. La Pulga qui fait un saut de géant au classement des buteurs et qui entre encore un peu plus dans la légende, Baptiste Leduc.
6: 20 ans se sont écoulés entre le tout premier but de Lionel Messi dans une Coupe du Monde et le soir où il en est devenu le meilleur buteur. En 2006, c'est un jeune prodige de 19 ans qui débloque son compteur dans une victoire facile de l'Argentine contre la Serbie-Monténégro. En 2026, c'est une légende de presque 39 ans qui s'offre un énième record en ayant inscrit les 5 buts de son équipe depuis le début de son 6e mondial. S'il continue sur sa lancée, Lionel Messi pourrait bien connaître sa Coupe du Monde la plus prolifique, lui qui avait marquer cette fois en 2022 en menant l'Argentine au sacre. Et puis peut-il s'attaquer à un autre record réputé inatteignable, celui du nombre de buts marqués en une seule édition du Mondial. En 1958, le Français Juste Fontaine avait scoré 13 fois. Il reste au maximum 6 matchs à Messi pour réaliser l'impossible.
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0: De retour sur Radio Lodève, c'était le flash de Radio France Internationale. Prochain rendez-vous avec l'info, ce sera tout à l'heure à partir de 10h. Vous retrouverez le flash local, juste avant les réclames, Pierre Demar et Sophie Elise Bextor avec Murder on the Dance Floor sur Radio Lodève.

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Ophélie Winter, Dieu m'a donné la foi. Et bien voilà, c'est terminé pour moi. N'oubliez pas, dans quelques minutes à 10h, le flash local présenté par Damien Sentes. À 10h midi, vous serez avec Lenny pour la seconde et dernière partie de matinée. Moi, je vous retrouve dès cet après-midi à partir de 17h. Et on se quitte avec The Verve, Bittersweet Symphony. Excellente journée à l'écoute de Radio Le Dev. Surtout, prenez bien soin de vous et de vos proches. À cet après-midi 17h. Ciao, ciao.

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1: Il est 10h. Bonjour à tous et à toutes et bienvenue dans une nouvelle matinale 10h midi avec Lenny, l'animateur préféré de votre animateur préféré. J'espère que vous allez merveilleusement bien ce mardi 23 juin, journée ensoleillée et prévue d'être chaude, mais ça on le verra très vite dans la rubrique météo. Mais pour l'instant, je préfère faire un petit topo de ce que vous allez pouvoir écouter sur nos ondes. À 10h30, vous pourrez retrouver votre flash Radio France Internationale. À 10h15, votre chronique des petites annonces. Dans moins de 5 minutes, la météo. Mais pour l'instant, je vous propose de commencer avec le flash d'info locale de Damien Sintès. Bonjour Damien.
2: Bonjour Lenny, bonjour à toutes et bonjour à tous. La ville de Lodève organise une réunion publique adressée aux commerçants et artisans lodévois. Cette réunion se déroulera demain soir, ce mercredi 24 juin à 19h15 dans la halle d'Ardé. L'équipe municipale y présentera ainsi ses orientations politiques autour du commerce et parlera et échangera justement avec les commerçants et artisans sur cette thématique. Procédure d'indemnisation pour les pertes de fonds dans le cadre des calamités agricoles suite au vent des 11 et 12 février dernier. Souvenez-vous, c'était la tempête Niels. Sous l'égide du ministère de l'Agriculture, le Comité national de gestion des risques en agriculture a statué début juin sur la demande de reconnaissance au titre des calamités agricoles pour les pertes de fonds suite au vent donc du 11 et 12 février dernier. Cela concerne l'ensemble des communes de Grand Orbe, du Clermontais ainsi qu'une bonne partie des communes de la communauté de communes Vallée de l'Hérault, également deux communes du Lodévois et Larzac, à savoir Romiguière et Roqueredonde. Les pertes prises en compte sont les dommages au sol, ouvrages, clôtures et cultures pérennes. Les exploitants concernés peuvent donc déposer une demande d'indemnisation auprès de la direction départementale des territoires et de la mer de l'Hérault depuis cette semaine et ce jusqu'au 24 juillet prochain au plus tard. Pour télécharger les formulaires de demande d'indemnisation et pour plus d'informations, vous pouvez vous rendre sur le site de la préfecture de l'Hérault. Une nouvelle antenne pour le planning familial à Lodève. Une nouvelle antenne va être ouverte à Lodève et pour marquer son lancement, l'association organise une grande journée d'inauguration qui se tiendra ce samedi 27 juin au sein de la médiathèque Confluence ainsi que dans la salle Marie-Christine Bousquet. Au programme, des projections de films, des tables rondes, une exposition ou encore un spectacle musical en soirée. Toutes les informations sont à retrouver directement sur le compte Instagram de cette nouvelle antenne du planning familial lodévoise. Jusqu'au 31 juillet, les familles des élèves scolarisés de la maternelle jusqu'au lycée sont invitées à inscrire leurs enfants au service de transport scolaire régional LIO pour l'année scolaire 2026-2027. En Occitanie, ce service est gratuit pour l'ensemble des élèves ayant droit au regard du règlement de transport scolaire. Les familles sont ainsi invitées à privilégier l'inscription en ligne, plus simple, plus rapide et permettant le suivi d'instruction du dossier de l'élève. Le service régional des mobilités est également disponible par téléphone et accueille désormais les usagers directement au sein de sa maison de ma région. Passé la date du 31 juillet prochain, une participation forfaitaire exceptionnelle pour inscription tardive sera appliquée. Elle est d'un montant de 25 euros. Pour rappel, depuis la rentrée scolaire 2023-2024, les élèves abonnés au transport scolaire régional peuvent également emprunter gratuitement les plus de 300 lignes de car LIO en Occitanie de manière illimitée, y compris durant les week-ends et vacances scolaires sur simple présentation de leur carte de transport scolaire. Dans le cadre de sa politique jeunesse, la communauté de communes Vallée de l'Hérault renouvelle son dispositif d'accompagnement à la formation BAFA, destinée aux jeunes de 16 à 25 ans et résidant sur son territoire. Cette action vise à faciliter l'accès à une qualification reconnue permettant d'encadrer des enfants et des adolescents en accueil collectif de mineurs. Organisée donc en partenariat avec l'UFCV, cette session se déroulera du 17 au 25 octobre prochain à Saint-Jean-de-Fosse en internat. Le stage pourra accueillir jusqu'à 20 participants. Si le nombre de candidatures dépasse les places disponibles, une sélection pourra être organisée. La date limite du dépôt de ces dossiers de candidature est fixée au 14 septembre prochain auprès du service jeunesse de la communauté de communes Vallée de l'Hérault. Nouveau toboggan avec effet lumineux, rénovation des plages ou encore poste de secours. La communauté de communes Grand Orbe achève cette année son plan pluriannuel de modernisation de son parc aquatique, de la Prade à Lunas-les-Châteaux. Et pour découvrir justement ces nouveautés, la population est invitée à l'inauguration de ce nouveau toboggan et des travaux de modernisation ce samedi 27 juin à 11h30. Pour l'occasion, l'entrée sera gratuite pour tous les visiteurs se présentant entre 11h et 12h.
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1: Ce matin, on a quelques entrées maritimes et quelques brumes qui se forment sur le littoral catalan et audois. Mais il fait soleil partout ailleurs. Cette brume va rapidement disparaître tout de même. Et il fera beau temps partout. Niveau vent, un petit filet de Mistral sur le Gard et la Lozère qui va tenir jusqu'en mi-journée. Rien ailleurs. Petit à petit, le marin va s'imposer avec des brises de 30 à 40 km/h sur les basses plaines en fin d'après-midi. Les températures sont de 15 degrés à Mende, 16 degrés à Florac, 20 à 22 dans les campagnes, souvent 21 à 23 degrés dans les grandes agglomérations, 23 à 25 en bord de mer. Quant au maximal cet après-midi, ça va taper sévère puisque nous allons avoir du 37 à Mende, 38 à la Canourgue, 31 à 7, 36 à Béziers, Narbonne, 37 à Montpellier et Perpignan, entre 39 et 40 à Lodève, 40 degrés à Agnan et jusqu'à 43 degrés à Carcassonne. Et aujourd'hui, nous fêtons les Audrey.
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1: Voilà tout pour votre rubrique sur l'information de début de matinale. Je vous propose tout de suite d'entamer l'instant musical avant de retrouver votre rubrique des petites annonces avec Poupée Soldat de Laura Ferré. Mais avant ça, vous allez pouvoir profiter de Huguel et Solto sous le titre Jamaican Bam Bam. Bonne écoute sur Radio Lodève.

0: Il est 10h passé de 15 minutes et il est l'heure pour votre rubrique des petites annonces.
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2: Voici la rubrique des petites annonces. Personne sérieuse de 78 ans recherche un appartement F2 au premier étage ou rez-de-chaussée sur les secteurs de Lodève, Bédarieux, Paulhan, Pézenas, Gignac, Clermont-Léraud. Prix maximum du loyer 600 euros. 06 19 48 49 26. Vend 6 chaises en chêne de salle à manger pour 150 euros et vend aussi un ventilateur à pied à 15 euros. Le tout c'est au 06 26 16 01 33. On recherche et achète des poupées Tchouki en bon état de la marque GG des années 60-70. 06 14 54 80 04. Vend une moto Kawasaki vers 6000 cm3, contrôle technique OK, 19 000 km avec pneus neufs et poignées chauffantes. Le prix de la moto, 7500 euros. 06 80 32 19 28 pour tout renseignement. Vend un vélo pliable pour femme pour 60 euros. 06 62 66 90 44. À vendre, bâche de piscine d'hiver, 8,60 m sur 4,55 m à 250 euros. Vend une horloge ancienne en bois plein, 200 euros. Un évier de cuisine en résine à 50 euros. Un radiateur à bain d'huile à 30 euros. Le tout au 06 26 16 01 33. Vend Opel Crossland de 2021, gris, boîte 6 vitesses, véhicule tout équipé, 74 000 km, essence, distribution, pompe à eau et 4 pneus neufs, facture à l'appui, 11 500 euros prix à débattre, 06 22 87 37 15. Vend une Honda Jazz essence grise argentée de 2007, 163 000 km, contrôle technique de 2026, ok, la propriétaire est trop âgée et cesse de conduire, 06 52 72 29 35. Voilà pour la rubrique des petites annonces. Vous souhaitez passer une petite annonce, vous souhaitez obtenir un renseignement sur les annonces que je viens de vous donner, il vous suffit de nous contacter par téléphone au 04 67 44 27 34. Vous pouvez également nous transmettre vos annonces par mail à l'adresse suivante radiolodève@orange.fr. La rubrique des petites annonces, vous la retrouverez avec Cédric cet après-midi à 17h15.
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0: C'était votre rubrique des petites annonces et avant de reprendre la musique, je tiens à vous informer que vous allez pouvoir retrouver ce dimanche 28 juin à 17h le tour du monde en musique proposé par les amis des orgues de Lodève. Vous pourrez y retrouver David Clémente à la trompette, Florence Chevalier à la clarinette et Pauline Coquebert au piano ainsi qu'à la clarinette. Vous avez toutes les informations sur le site amidesorgues.org. Ça se passera à la cathédrale Saint-Fulcran de Lodève et pour réserver votre place, c'est au 06 43 51 06 37. Je répète, 06 43 51 06 37. Je vous propose tout de suite de prendre la musique avec le titre de Ray et le titre Where is my husband. Mais avant ça, je vous propose d'écouter On ne meurt pas en une seule fois de Gaëtan Roussel. Bonne écoute sur Radio Lodève.

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0: Dinguez.
1: Les discussions se poursuivent donc à Lucerne, en Suisse, entre les États-Unis et l'Iran, même si les grosses pointures de la diplomatie ont quitté les lieux. Lucerne où s'est rendu notamment hier le négociateur en chef iranien, Mohammad Khalibaf, qui a affirmé à son retour en Iran que les conditions dans le détroit d'Ormuz ne retourneraient pas à celles d'avant-guerre et que la voie serait administrée par son pays, selon un média d'État iranien. Un trafic qui se poursuit en attendant dans le fameux détroit, point névralgique du conflit, avec 26 passages de navires de transport de matières premières ce lundi, selon l'agence Kepler. Samedi, l'Iran avait annoncé refermer le détroit pour protester contre la poursuite des frappes israéliennes au Liban. Mais on constate donc que le trafic reprend doucement, Nathanaël Vitran.
2: En fin de semaine dernière, au moment où l'Iran et les États-Unis ont signé le fameux mémorandum ouvrant une période de 60 jours pour sortir du conflit, une trentaine de navires traversaient chaque jour le détroit. Un chiffre resté globalement identique dans le courant du week-end et ce lundi, malgré les menaces renouvelées de Téhéran, ils étaient à peine moins. Une tendance qui confirme donc une reprise prudente, mais bien réelle, du trafic maritime. Dans ce détroit où transitait avant-guerre 20% du pétrole mondial. On reste toutefois assez loin des 100 à 140 passages quotidiens enregistrés avant le début du conflit. Les médiateurs pakistanais et qatariens font tout pour éviter le moindre incident. Un expert avait prévenu au moment de l'annonce du protocole d'accord. Attention, il suffira d'un missile, d'un navire touché ou pire d'un navire coulé pour briser pour longtemps la confiance des armateurs et des assureurs.
1: Et toujours au volet négociation, le vice-président américain J.D. Vance a lui annoncé que l'Iran avait accepté d'inviter à nouveau des inspecteurs de l'Agence internationale de l'énergie atomique sur son territoire, ce que Téhéran n'a pas confirmé pour l'heure. Washington, par ailleurs, qui a annoncé la levée pour 60 jours des sanctions sur le pétrole iranien, ce qui signifie qu'il est à nouveau disponible à l'exportation vers le territoire américain, annonce qui a provoqué la chute des cours du pétrole. J.D. Vance toujours, qui a appelé hier le président libanais Joseph Aoun, appel portant sur la création d'une cellule préventive visant à mettre fin à la guerre entre Israël et le Hezbollah. Cela fait suite à l'un des engagements de Washington et de Téhéran en Suisse qui se sont entendus sur la mise en place d'une cellule de gestion des conflits, alors que doit s'ouvrir ce mardi une cinquième session de discussion entre le Liban et Israël à Washington. Depuis le début de la guerre le 2 mars, discussion auxquelles s'oppose toujours frontalement le Hezbollah. La Grande-Bretagne a dit goodbye à Keir Starmer ce mardi, qui n'aura finalement pas tenu 2 ans au poste de Premier ministre. Le travailliste arrivé au pouvoir en juillet 2024 a annoncé sa démission. Lui qui était partisan d'un rapprochement avec l'Union européenne. Hasard du calendrier, alors que ce 23 juin 2026 marque les 10 ans du Brexit. En 2016, souvenez-vous, le Royaume-Uni votait pour sortir de l'UE à 52%. Aujourd'hui, ce choix est regretté par une majorité de Britanniques. 2/3 d'entre eux estiment que cette sortie de l'Union continentale était une mauvaise idée. C'est le cas de Jeffrey Fletcher, ce londonien qui avait voté pour sortir de l'UE en 2016. Aujourd'hui, il n'est pas vraiment satisfait du résultat.
3: Since Brexit...
4: Depuis le Brexit, l'immigration est devenue hors de contrôle. Les allocations aussi. Notre défense est devenue pathétique. Je suis très mécontent de cette idée ridicule de frontière entre l'Angleterre et l'Europe. Maintenant que nous allons en France, on doit donner nos empreintes digitales. C'est ridicule. Ça n'a aucun sens. Est-ce que je voudrais retourner dans l'Union européenne ? Non, parce que l'Union européenne nous imposerait des conditions inacceptables.
1: Des propos recueillis par Emeline Vin, les 10 ans de Brexit sur lesquels nous reviendrons tout au long de la journée sur RFI. Une trêve en Bolivie où l'ancien président Evo Morales a annoncé une suspension des barrages routiers dans son bastion du Chaparré. Les derniers encore actifs dans le pays depuis début mai, syndicats, groupes indigènes et cultivateurs de coca ont multiplié manifestations et blocages pour réclamer la démission de l'actuel président Rodrigo Paz sur fond de crise économique la plus grave qu'ait connue le pays depuis 40 ans. Et puis enfin, c'était un petit peu la nuit du chasseur au mondial de foot. Des chasseurs de buts qui ont visé juste, avec notamment ce doublé d'Erling Haaland avec la Norvège, son deuxième en 2 matchs. Qui a permis à son équipe de l'emporter 3-2 face au Sénégal et de filer en 16e de finale. Deuxième doublé en 2 matchs aussi pour Kylian Mbappé avec la France, les Bleus vainqueurs 3-0 de l'Irak. Kylian Mbappé qui en a désormais à 16 buts en Coupe du Monde, soit 2 de moins que Lionel Messi, l'Argentin, désormais meilleur buteur de l'histoire de la Coupe du Monde. Après son triplé inaugural contre l'Algérie, le champion du monde a inscrit un doublé pour un succès 2-0 face à l'Autriche. La Pulga qui fait un saut de géant au classement des buteurs et qui entre encore un peu plus dans la légende.

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2: Il est 10h40, vous êtes toujours avec Lénis sur Radio Lodev. Avant de reprendre la musique, je tiens à vous informer que vous allez pouvoir retrouver cette année, ce samedi 27 juin, la troisième édition de Courant d'Art Fosière. Vous pourrez retrouver des artistes et des artisans d'art avec flânerie dans le village de Fosière. Et vous pourrez retrouver même cet événement en nocturne à partir de 17h30. Vous pourrez retrouver animation musicale, restauration sur place avec buvette et food truck. Vous pouvez contacter le 07 49 92 62 10 pour plus de renseignements sur cet événement. Je vous propose tout de suite de reprendre la musique avec Tyla et le titre Chanel. Mais avant ça, vous allez pouvoir écouter celui d'en bas de Calogero. Bonne écoute sur Radio Lodève.

C'était Ed Chanel de Tylai. Avant de reprendre la musique, je tiens à vous informer que vous allez pouvoir retrouver le 26 et 27 juin, c'est-à-dire ce vendredi et ce samedi, le festival Talk Théâtre Amateur, donc le théâtre amateur Lodévois créatif, où toute la troupe s'empare de la grotte du Clap pour vous présenter le fruit de ses ateliers et de ses créations. Vous pourrez retrouver ce vendredi 26 juin le test amant. Ils lanceront du coup les festivités avec une comédie burlesque originale et écrite mise en scène par Éric Renaud. Des quiproquos rocambolesques, des situations absurdes, esprit théâtre de boulevard. Le combo parfait pour commencer le week-end théâtre. Vous pourrez également retrouver ce samedi 27 juin à 17h, Peau d'Arbre. C'est une restitution de l'atelier conte du talc, où vous pourrez laisser place à la magie et à la poésie en fin d'après-midi, puisque Sandra Lemarié et Amélie Fosse vous proposent un conte théâtral musical original, intime et touchant, une parenthèse unique pour s'évader et rêver ensemble. Vous pourrez également retrouver le même jour, samedi 27 juin à 19h, une soirée improvisation et café-théâtre. Des sagnettes rythmées, des improvisations totales sans filet pour décortiquer un thème universel avec un max de dérision, la rupture. Pour plus d'informations, vous pouvez contacter le clap Avenue d'Enfer ou le mail contact@talk-lodev.org. Je propose tout de suite de reprendre la musique avec Parker de Daisy et Joseph Kamel. Bonne écoute sur Radio Lodev.

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1: Il est 11h.
2: Il est 11h, vous êtes toujours avec Lénis sur Radio Lodève. J'espère que vous allez toujours aussi bien que depuis le début de cette matinale du mardi 23 juin 2026. Et pour l'instant, avant de reprendre l'instant musical et bien évidemment profiter du reste de ce qui va se passer cette matinée, je vous fais un petit topo de ce que vous allez pouvoir écouter sur nos ondes. À 11h30, vous pourrez retrouver votre flash Radio France Internationale. À 11h15, votre chronique Lou Mescladis, présentée par Robert Pastor, Bobby Locouteja en occitan, mais pour l'instant je vous propose de commencer avec le flash d'info locale de Damien Sintès. Bonjour Damien.
3: Bonjour Lénie, bonjour à toutes et bonjour à tous. La ville de Lodève organise une réunion publique adressée aux commerçants et artisans lodévois. Cette réunion se déroulera demain soir, ce mercredi 24 juin à 19h15 dans la halle d'Ardée. L'équipe municipale y présentera ainsi ses orientations politiques autour du commerce et parlera et échangera justement avec les commerçants et artisans sur cette thématique. Procédure d'indemnisation pour les pertes de fonds dans le cadre des calamités agricoles suite au vent des 11 et 12 février dernier. Souvenez-vous, c'était la tempête Niels. Sous l'égide du ministère de l'Agriculture, le Comité national de gestion des risques en agriculture a statué début juin sur la demande de reconnaissance au titre des calamités agricoles pour les pertes de fonds suite au vent donc du 11 et 12 février dernier. Cela concerne l'ensemble des communes de Grand Orbe, du Clermontais ainsi qu'une bonne partie des communes de la communauté de communes Vallée de l'Hérault. Également deux communes du Lodévois et l'Arzac, à savoir Romiguières et Roquerodonde. Les pertes prises en compte sont les dommages au sol, ouvrages, clôtures et cultures pérennes. Les exploitants concernés peuvent donc déposer une demande d'indemnisation auprès de la direction départementale des territoires et de la mer de l'Hérault depuis cette semaine et ce jusqu'au 24 juillet prochain au plus tard. Pour télécharger les formulaires de demande d'indemnisation et pour plus d'informations, vous pouvez vous rendre sur le site de la préfecture de l'Hérault. Une nouvelle antenne pour le planning familial à Lodève. Une nouvelle antenne va être ouverte à Lodève et pour marquer son lancement, l'association organise une grande journée d'inauguration qui se tiendra ce samedi 27 juin au sein de la médiathèque Confluence ainsi que dans la salle Marie-Christine Bousquet. Au programme, des projections de films, des tables rondes, une exposition ou encore un spectacle musical en soirée. Toutes les informations sont à retrouver directement sur le compte Instagram de cette nouvelle antenne du planning familial lodévoise. Jusqu'au 31 juillet, les familles des élèves scolarisés de la maternelle jusqu'au lycée sont invitées à inscrire leurs enfants au service de transport scolaire régional LIO pour l'année scolaire 2026-2027. En Occitanie, ce service est gratuit pour l'ensemble des élèves ayant droit au regard du règlement de transport scolaire. Les familles sont ainsi invitées à privilégier l'inscription en ligne, plus simple, plus rapide et permettant le suivi d'instruction du dossier de l'élève. Le service régional des mobilités est également disponible par téléphone et accueille désormais les usagers directement au sein de sa maison de ma région. Passé la date du 31 juillet prochain, une participation forfaitaire exceptionnelle pour inscription tardive sera appliquée. Elle est d'un montant de 25 euros. Pour rappel, depuis la rentrée scolaire 2023-2024, les élèves abonnés au transport scolaire régional peuvent également emprunter gratuitement les plus de 300 lignes de car LIO en Occitanie de manière illimitée, y compris durant les week-ends et vacances scolaires, sur simple présentation de leur carte de transport scolaire. Dans le cadre de sa politique jeunesse, la communauté de communes Vallée de l'Hérault renouvelle son dispositif d'accompagnement à la formation BAFA, destinée aux jeunes de 16 à 25 ans et résidant sur son territoire. Cette action vise à faciliter l'accès à une qualification reconnue permettant d'encadrer des enfants et des adolescents en accueil collectif de mineurs. Organisée donc en partenariat avec l'UFCV, cette session se déroulera du 17 au 25 octobre prochain à Saint-Jean-de-Fosse en internat. Le stage pourra accueillir jusqu'à 20 participants. Si le nombre de candidatures dépasse les places disponibles, une sélection pourra être organisée. La date limite du dépôt de ces dossiers de candidature est fixée au 14 septembre prochain auprès du service jeunesse de la communauté de communes Vallée de l'Hérault. Nouveau toboggan avec effet lumineux, rénovation des plages ou encore poste de secours. La communauté de communes Grand Orbe achève cette année son plan pluriannuel de modernisation de son parc aquatique, de la Prade à Lunas-les-Châteaux. Et pour découvrir justement ces nouveautés, la population est invitée à l'inauguration de ce nouveau toboggan et des travaux de modernisation ce samedi 27 juin à 11h30. Pour l'occasion, l'entrée sera gratuite pour tous les visiteurs se présentant entre 11h et 12h.
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2: C'était le flash d'info locale de Damien Sintès. Avant de reprendre la musique, je tiens à vous informer que vous allez pouvoir retrouver ce samedi 27 juin 2026 à Gresse-Sac la Pride villageoise, un village mille couleurs, au plateau Sainte-Barbe. Vous pourrez retrouver de midi à 16h le village des associations, de 16h à 18h la marche des fiertés animée avec Sully Ren et Mona Biloba, de 18h à 20h l'apéro Pride, de 20h30 à 22h le spectacle transformiste Shobisho, et de 22h à 2h du matin d'un DJ set proposé par Sully Ren et DJ Kenneth. Vous pourrez retrouver sur toute la journée buvette et food truck histoire de passer une super journée. Je vous propose tout de suite de reprendre la musique avec la Camisa Negra de Elliot, repris de Juanes, mais avant ça vous allez pouvoir profiter de Arthur Sims sur le titre It's Only Mystery. Bonne écoute sur Radio Le Dev.

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4: C'était votre chronique Lou Mescladis présentée par Robert Pastor. Et avant de reprendre la musique, je tiens à vous informer que vous allez pouvoir retrouver ce jeudi 27 juin à 19h Volé en éclat, proposé par l'association Mente et Santal. La santé mentale, on en parle, une performance artistique et poétique qui aborde avec délicatesse et humanité la réalité des violences intrafamiliales. Donc vous pourrez retrouver ça au Théâtre de la Bicyclette à l'Odève et au même endroit ce vendredi 26 juin à 19h, vous pourrez retrouver le One Man Show de Guy Reno, mais 70 ans, avec une musique proposée par Henri Boyer. Un spectacle drôle et sans concession sur le temps qui passe, les souvenirs et les surprises de vie. Je vous propose tout de suite de reprendre la musique, bien évidemment, avec Gauvin Serre, c'est le titre Sentiment étrange. Et après ça, vous allez pouvoir profiter de Katy Perry et le titre Chained to the Rhythm. Bonne écoute sur Radio Le Dev.

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0: Martin Guez.
1: Les discussions se poursuivent donc à Lucerne, en Suisse, entre les États-Unis et l'Iran, même si les grosses pointures de la diplomatie ont quitté les lieux. Lucerne où s'est rendu notamment hier le négociateur en chef iranien, Mohammad Bahar Khalibaf, qui a affirmé à son retour en Iran que les conditions dans le détroit d'Ormuz ne retourneraient pas à celles d'avant-guerre et que la voie serait administrée par son pays, selon un média d'État iranien. Un trafic qui se poursuit en attendant dans le fameux détroit, point névralgique du conflit, avec 26 passages de navires de transport de matières premières ce lundi, selon l'agence Kepler. Samedi, l'Iran avait annoncé refermer le détroit pour protester contre la poursuite des frappes israéliennes au Liban. Mais l'on constate donc que le trafic reprend doucement, Nathanaël Vitran.
2: En fin de semaine dernière, au moment où l'Iran et les États-Unis ont signé le fameux mémorandum ouvrant une période de 60 jours pour sortir du conflit, une trentaine de navires traversaient chaque jour le détroit. Un chiffre resté globalement identique dans le courant du week-end et ce lundi, malgré les menaces renouvelées de Téhéran, ils étaient à peine moins. Une tendance qui confirme donc une reprise prudente, mais bien réelle, du trafic maritime. Dans ce détroit où transitait avant-guerre 20% du pétrole mondial. On reste toutefois assez loin des 100 à 140 passages quotidiens enregistrés avant le début du conflit. Les médiateurs pakistanais et qatariens font tout pour éviter le moindre incident. Un expert avait prévenu au moment de l'annonce du protocole d'accord, attention, il suffira d'un missile, d'un navire touché ou pire d'un navire coulé pour briser pour longtemps la confiance des armateurs et des assureurs.
1: Et toujours au volet négociation, le vice-président américain J.D. Vance a lui annoncé que l'Iran avait accepté d'inviter à nouveau des inspecteurs de l'Agence internationale de l'énergie atomique sur son territoire, ce que Téhéran n'a pas confirmé pour l'heure. Washington, par ailleurs, qui a annoncé la levée pour 60 jours des sanctions sur le pétrole iranien, ce qui signifie qu'il est à nouveau disponible à l'exportation vers le territoire américain, annonce qui a provoqué la chute des cours du pétrole. J.D. Vance toujours, qui a appelé hier le président libanais Joseph Aoun, appel portant sur la création d'une cellule préventive visant à mettre fin à la guerre entre Israël et le Hezbollah. Cela fait suite à l'un des engagements de Washington et de Téhéran en Suisse qui se sont entendus sur la mise en place d'une cellule de gestion des conflits, alors que doit s'ouvrir ce mardi une cinquième session de discussion entre le Liban et Israël à Washington. Depuis le début de la guerre le 2 mars, discussion auxquelles s'oppose toujours frontalement le Hezbollah. La Grande-Bretagne a dit goodbye à Keir Starmer ce mardi, qui n'aura finalement pas tenu 2 ans au poste de Premier ministre. Le travailliste arrivé au pouvoir en juillet 2024 a annoncé sa démission. Lui qui était partisan d'un rapprochement avec l'Union européenne. Hasard du calendrier, alors que ce 23 juin 2026 marque les 10 ans du Brexit. En 2016, souvenez-vous, le Royaume-Uni votait pour sortir de l'UE à 52%. Aujourd'hui, ce choix est regretté par une majorité de Britanniques. 2/3 d'entre eux estiment que cette sortie de l'Union continentale était une mauvaise idée. C'est le cas de Jeffrey Fletcher, ce londonien qui avait voté pour sortir de l'UE en 2016. Aujourd'hui, il n'est pas vraiment satisfait du résultat.
3: Since Brexit...
4: Depuis le Brexit, l'immigration est devenue hors de contrôle, les allocations aussi. Notre défense est devenue pathétique. Je suis très mécontent de cette idée ridicule de frontière entre l'Angleterre et l'Europe. Maintenant que nous allons en France, on doit donner nos empreintes digitales. C'est ridicule, ça n'a aucun sens. Est-ce que je voudrais retourner dans l'Union européenne ? Non, parce que l'Union européenne nous imposerait des conditions inacceptables.
1: Des propos recueillis par Emeline Vin, les 10 ans de Brexit sur lesquels nous reviendrons tout au long de la journée sur RFI. Une trêve en Bolivie où l'ancien président Evo Morales a annoncé une suspension des barrages routiers dans son bastion du Chaparré. Les derniers encore actifs dans le pays depuis début mai, syndicats, groupes indigènes et cultivateurs de coca ont multiplié manifestations et blocages pour réclamer la démission de l'actuel président Rodrigo Paz sur fond de crise économique la plus grave qu'ait connue le pays depuis 40 ans. Et puis enfin, c'était un petit peu la nuit du chasseur au mondial de foot. Des chasseurs de but qui ont visé juste, avec notamment ce doublé d'Erling Haaland avec la Norvège, son deuxième en deux matchs, qui a permis à son équipe de l'emporter 3-2 face au Sénégal et de filer en 16e de finale. Deuxième doublé en deux matchs aussi pour Kylian Mbappé avec la France, les Bleus vainqueurs 3-0 de l'Irak. Kylian Mbappé qui en a désormais à 16 buts en Coupe du Monde, soit 2 de moins que Lionel Messi, l'Argentin, désormais meilleur buteur de l'histoire de la Coupe du Monde. Après son triplé inaugural contre l'Algérie, le champion du monde a inscrit un doublé pour un succès 2-0 face à l'Autriche. La Pulga qui fait un saut de géant au classement des buteurs et qui entre encore un peu plus dans la légende.

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2: Vous êtes toujours avec Léni sur Radio Lodev et avant de reprendre la musique, je tiens à vous informer que vous allez pouvoir ce samedi 27 juin visiter une ferme de fromage de chèvre et dîner à l'auberge avec l'office du tourisme intercommunal de Saint-Guilhem-le-Désert, vallée de l'Hérault. La ferme familiale Lafont de Lacan vous offre ses portes pour une visite de l'univers du fromage de chèvre. Vous pourrez assister à la traite des chèvres et à une démonstration de la fabrication artisanale de fromage que vous pourrez déguster autour d'un apéritif. Vous pourrez poursuivre votre visite à l'auberge avec un repas fait maison et généreux, de l'entrée au dessert, donc une évasion authentique alliant tradition paysanne et plaisir gourmand. Pour plus de renseignements, vous pouvez contacter l'office de tourisme Vallée de l'Hérault, Saint-Guilhem-le-Désert, ou contacter le 04 67 57 58 83. Je vous propose tout de suite de reprendre la musique avec Irina Rimes sur le titre « Changer ». Mais avant ça, je vous propose d'écouter Angèle et Justice sur le titre What You Want. Justice, duo électro-français bien évidemment, et Angèle, artiste belge. Musique que j'apprécie grandement, qui est dans le sommet des charts depuis déjà quelques mois. Je vous souhaite une merveilleuse écoute dans ma matinale 10h midi. Bonne écoute sur Radio Le Dev.

Vous êtes toujours avec Lénie sur Radio Lodève. Et avant de reprendre la musique, je tiens à vous informer que vous allez pouvoir retrouver le feu de la Saint-Jean à Saint-Guillaume-le-Désert samedi 27 juin, pardon, à partir de 19h au Théâtre de Verdure de Saint-Guillaume-le-Désert. Vous pourrez retrouver la danse autour d'un feu, bien évidemment, en présence d'un maître à danser. Vous pourrez retrouver un apéritif offert ainsi qu'un repas poulet Yassa à 5€. Mais attention, la réservation est obligatoire. Pour avoir plus de renseignements et profiter de cette soirée incroyable, c'est au 04 67 57 04 59. Je vous propose de reprendre la musique tout de suite avec Raven Lenae et le titre Love Me Not. Bonne écoute sur Radio Le Dev.

Il est déjà l'heure pour moi de vous dire au revoir. Oui, il est 11h55. Il faut que je vous dise bye bye. Mais ne vous inquiétez pas, on se retrouve demain pour une nouvelle matinale. Ne vous inquiétez pas, je ne pars pas non plus sans vous laisser sans rien, puisque vous pourrez retrouver vous allez pouvoir retrouver à 17h Cédric pour son émission du soir, le 17-19, plein d'informations et de musique. Vous pourrez retrouver bien évidemment à 13h votre mag, à 12h40 votre chronique Mosaïque présentée par Christine Momo, à 12h30 votre flash Radio France Internationale et dans quelques minutes votre rubrique sur l'info. Sur ce, moi je vous dis à demain, c'était Lenny sur Radio Le Def, prenez soin de vous et sur ce, ciao ciao.

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1: Il est midi.
2: Bonjour à toutes et bonjour à tous. La MLI Saint-Trérault a organisé il y a quelques jours à Bédarieux un forum des métiers de l'apprentissage. Durant toute la matinée, les jeunes ressortissants de cette MLI de Bédarieux ont pu aller à la découverte de métiers, d'organismes, de formation. On revient sur ce temps avec Marie-Hélène Lavastre qui était présente pour l'occasion. Elle a interviewé Gilles Marco de la MLI ainsi que Cyril, 18 ans, recherche donc de pistes pour ses futures orientations professionnelles. Nous les écoutons au micro de Marie-Hélène Lavastre.
3: Bonjour, aujourd'hui je suis à Bédarieux et je suis sur le forum des métiers et de l'apprentissage. Je suis en compagnie de Gilles Marco, donc qui travaille à la mission locale d'insertion et qui s'occupe du service emploi et des relations entreprises. Gilles Marco, qu'est-ce que vous êtes venu faire aujourd'hui à Bédarieux ?
4: Aujourd'hui à Bédarieux, on est venu organiser donc un événement, donc un forum des métiers de l'apprentissage à destination de nos jeunes qui peuvent avoir des difficultés d'orientation, donc découverte des métiers au travers des nombreux CFA qui sont présents, ainsi que les trois corps d'armée et la police nationale. Voilà, donc l'objectif, c'est de parler un petit peu des différents métiers, des accès à ces métiers, au travers de la formation et également au travers des contrats d'apprentissage avec ces CFA donc qui sont en relation avec toutes sortes d'employeurs dans de multiples secteurs d'activité. Donc je dirais qu'aujourd'hui voilà, donc c'est une rencontre des métiers avec ces CFA et puis aussi je dirais une présélection voilà des candidats.
3: Alors justement, ce salon, ce forum des métiers de l'apprentissage, il est à destination des jeunes qui dépendent de la MLI, de l'antenne de Bédarieux.
4: Oui, absolument. Donc Bédarieux, voilà. Alors habituellement, alors c'est une première, hein. C'est la première année que nous faisons ce type de forum sur Bédarieux. Habituellement, c'est plutôt à proximité de notre siège, hein, donc qui se trouve à Pézenas. La mission locale est aussi présente sur le littoral, au bord de mer, donc sur notre antenne d'Agde. Voilà, donc la mission locale du Saint-Trérault, donc part du littoral agatois, ça remonte à Pézenas, ensuite au nord de Béziers avec une autre antenne que nous avons sur Magalas, et enfin ici même sur Bédarieux. En tout, nous accompagnons environ 4000 jeunes, donc dans 4 antennes, avec une quarantaine de collaborateurs, dont une trentaine de conseillers en insertion professionnelle, donc qui accompagnent ces jeunes, je veux dire, pour préparer leur avenir, donc tout ce qui va être orientation, découverte des métiers, accès à la formation, ou bien accès directement à l'emploi, pour nos jeunes dès lors qu'ils ont une première expérience ou une qualification.
3: Alors le salon, on se retrouve là, c'est pas tout à fait la fin de matinée. Le salon a débuté en début de matinée. Est-ce que vous pensez que vous avez atteint votre objectif ? Est-ce que des jeunes sont venus ?
4: Oui, après bon, ils arrivent un petit peu au compte-gouttes, donc on fera les comptes à la fin de matinée. Voilà, notre forum se termine à midi. Pas beaucoup de monde à l'ouverture, hein, donc effectivement, mais on a un petit flux continu, voilà, avec des stands qui attirent un petit peu plus les jeunes que d'autres. Bon, mais ça, par contre, c'est une forme de réalité, qu'on constate depuis un certain temps, quoi. C'est-à-dire que tout ce qui est filière commerce, ça attire beaucoup plus les jeunes que tout ce qui sera les métiers. Comme le bâtiment, ou des métiers manuels ou à forte technicité, quoi.
3: Voilà. La mission locale, elle concerne les jeunes de quel âge à quel âge ?
4: Alors, de 16 à 25 ans.
3: Et aujourd'hui, donc, vous me disiez tout à l'heure, quand on parlait avant d'enregistrer, que 45% ont un niveau inférieur au CAP.
4: Inférieur ou égal au CAP, voilà. Donc la moitié de nos jeunes, effectivement, à soit un CAP, soit aucun diplôme. On nous accompagne aussi beaucoup de jeunes déscolarisés, donc qui auraient été à l'école après la troisième. Voilà. Dès lors qu'ils ont 16 ans, On est là pour s'occuper d'eux. Donc la mission locale, c'est pas uniquement trouver un emploi, hein, c'est aussi être facilitateur par rapport à tout ce qui est citoyenneté et puis toutes les thématiques annexes telles la mobilité, la santé, l'environnement, l'accès au sport, à la culture. Voilà, donc on est aussi bien sûr hein, sur beaucoup de thématiques sociales, hein, voilà, pour travailler les jeunes, voilà, pour faciliter leur insertion professionnelle, mais avant tout sociale. Voilà.
3: Sur ce forum, il y a aussi des offres d'emploi, parce que vous avez un panneau sur lequel il y a des offres d'emploi d'un peu tout le territoire, on va dire.
4: Oui, alors par rapport à notre thématique aujourd'hui, ce sont exclusivement des offres d'emploi d'apprentissage qui sont affichées. Voilà. Sur les besoins donc des trois corps d'armée, de la police, où il n'y a pas d'apprentissage, mais où il y a quand même des écoles pour le devenir, mais ce n'est pas de l'apprentissage. Voilà.
3: Qu'est-ce que vous espérez tout à l'heure? Vous espérez le reproduire l'année prochaine?
4: Eh bien, on va faire le bilan de cette action, hein, donc quand elle sera terminée, et puis on verra l'année prochaine. C'est fort possible.
3: Merci beaucoup Gilles Marco. Je rappelle que vous êtes responsable du service emploi relations entreprises. Cyril, tu as 18 ans, tu dépends de la MLI de Bédarieux, tu habites la Malou-le-Bain. Qu'est-ce que tu es venu chercher sur ce forum aujourd'hui?
1: Aujourd'hui, dans ce forum, je suis venu regarder les différentes formations qu'il y avait pour voir si je pouvais potentiellement trouver une formation dans le monde du jeu vidéo, par exemple la modélisation 3D, parce que c'est vraiment quelque chose qui m'intéresse depuis jeune, ou même voir aussi une formation dans l'architecture d'intérieur et le design, parce que tout ce qui est l'architecture, etc., c'est vraiment quelque chose qui m'intéressait. Et après, comme dit, j'ai regardé un peu les autres stands, vraiment beaucoup de choses intéressantes avec des voies complètement différentes. Et malheureusement, j'ai pas trouvé ce que je voulais, excusez-moi. Mais à la place de ça, j'ai vu d'autres choses qui étaient vraiment très intéressantes.
3: Alors, en fait, tu es en reconversion professionnelle parce que tu souhaitais te diriger sur un certain secteur. C'était lequel?
1: Alors, le secteur que je voulais changer pour, c'était le secteur de la modélisation 3D et le design. Donc, c'est un peu tout ce qui est au niveau des personnages, du design d'univers et aussi la modélisation de monde.
3: Mais avant de t'orienter vers ça, tu faisais quoi?
1: Avant de m'orienter dans ça, j'étais dans un bac pro professionnel animation enfance et personnages. Donc, c'est faire de l'animation avec un public jeune ou âgé, comme par exemple les EHPAD ou le périscolaire.
3: Et là, tu as envie de changer?
1: Exactement.
3: Pourquoi?
1: Parce que j'ai bien apprécié mon expérience que j'ai eue pendant les stages de découverte, mais c'est pas forcément quelque chose que je veux faire dans ma vie de tous les jours. Donc je vais plus changer pour quelque chose que j'aime vraiment, donc la modélisation 3D.
3: Et là, tu as trouvé des pistes aujourd'hui?
1: Malheureusement, non. Je n'ai pas trouvé ce que je voulais, mais c'est pas grave. Je vais quand même explorer les autres formations qu'il y a et développer mon expérience professionnelle avec autre chose.
3: Merci beaucoup Cyril.
1: Avec plaisir.

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1: Dans les Vosges, au Val d'Ajol, il existe un endroit où l'on recoue les rivières, où des mains posent des galets et plantent des saules pour rendre à un ruisseau ses courbes d'origine. Cet endroit s'appelle la Vigote Lab, et c'est Laurent Vescosi qui nous y accueille aujourd'hui. Laurent, on est là, au bord de ce ruisseau. Si vous deviez expliquer à quelqu'un qui passe par là ce que vous êtes en train de faire, qu'est-ce que vous lui diriez ?
2: Que je suis en train de recréer le ruisseau à l'état naturel. Donc c'est pas naturel puisque c'est moi qui le fais, mais le plus naturellement possible avec des cailloux pour favoriser la biodiversité dans le ruisseau.
1: On parle là de reméandrage ?
2: Reméandrage et renaturation, exactement. Donc le reméandrage, c'est le fait de recréer des haies dans un ruisseau pour bloquer l'érosion et pour freiner l'avancée de l'eau plus bas dans la vallée.
1: Quel est l'objectif final derrière tout ça ?
2: L'objectif, c'est de freiner l'érosion et les inondations, mais aussi de favoriser la biodiversité.
1: Est-ce que vous pouvez nous expliquer l'état du ruisseau avant et après votre intervention ?
2: Alors, le ruisseau, à la base, était très pauvre, peu de vie, un petit peu de poissons, mais depuis que j'ai retravaillé dessus, il y a des frigannes, il y a de la truite de fario, crevettes d'eau. Il y a une vie qui s'installe tout doucement et sûrement.
1: Quel type de vie se réinstalle au fur et à mesure ?
2: Alors, les larves de frigannes, on dirait les petites libellules, mais c'est des papillons, et qui font des larves avec des petits cailloux entourés autour d'eux. Donc ça, au niveau de l'écosystème, c'est très bien. Les poissons s'en nourrissent, les oiseaux aussi. Les gamards aussi, hein, les crevettes d'eau translucides sont très efficaces. Hein, c'est justement pour la nourriture des poissons. Donc sans ça, il n'y a pas de poissons. Sans nos poissons, il n'y a pas non plus de retour de la vie normale sur le ruisseau. Donc tout se suit, tout est lié.
1: La Vigote Lab, c'est une association. Qui est derrière ce projet et pourquoi vous faites ça ici dans les Vosges ?
2: Alors, on a la chance d'avoir Antoine comme directeur et qui a la chance d'avoir 20 hectares de domaines qui sont justement dédiés à cette transition sur le site. Donc, on accueille chercheurs, étudiants sur le thème du réchauffement climatique et du circuit court.
1: Un dernier mot, si vous deviez convaincre quelqu'un de venir vous rejoindre ici, à la Vigote, le temps d'une journée, qu'est-ce que vous lui diriez ?
2: On est dans un petit écrin de la vallée des Vosges. Il faut venir, c'est la meilleure des réponses, je pense. On est à 10 minutes d'un centre-ville, mais on est en pleine nature, en pleine forêt, sur une réserve protégée. Donc j'invite tous les gens à venir en balade. Il y a beaucoup de circuits pédestres, de circuits de VTT tout autour. Voilà, c'est proche de la vallée de Remiremont.
1: La Vigote Lab, une association qui, un galet à la fois, redonne vie à nos rivières vosgiennes.
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0: Vous écoutez Radio Lodève, il est 12h30 et voici le journal de Radio France Internationale.
1: RFI en direct de Dakar. Dans 10 minutes, vos réactions sur la situation politique au Sénégal, les relations entre Bassirou Diomaye Faye et Ousmane Sonko, les interrogations autour de leur cohabitation. Mais d'abord, le journal international. Bonjour Marion Cazeneuve.
2: Bonjour Juan Gomez, bonjour à tous. Après la fin d'une première session de pourparlers, l'Iran et les États-Unis s'affichent plutôt satisfaits et espèrent trouver un accord dans les temps pour mettre fin au conflit. La situation au Liban reste un point sensible dans ces négociations. Il y a 10 ans, jour pour jour, le Royaume-Uni votait pour le Brexit, sa sortie de l'Union européenne. 10 ans plus tard, une majorité des Britanniques considèrent que c'était une erreur. L'Europe suffoque toujours sous une vague de chaleur, alerte rouge dégainée en Italie, en France, et les urgences dans les hôpitaux sont en première ligne. Et puis en football, il a fallu veiller tard pour voir la victoire de la France, 3-0 contre l'Irak, et surtout une qualification pour les 16e de finale de la Coupe du Monde. Un match marqué par une longue interruption en raison des orages. L'Iran gardera le contrôle du détroit d'Ormuz. C'est ce qu'a dit ce matin le négociateur iranien. Pour Mohamed Kalibaf, Téhéran a obtenu de belles réussites en Suisse lors de la première séance de pourparlers. Sur le Liban, les deux pays se sont entendus pour la mise en place d'une cellule de gestion des conflits. Depuis quelques jours, les affrontements ont baissé en intensité dans le sud du pays entre le Hezbollah et l'armée israélienne. Toutefois, le premier ministre israélien Benjamin Netanyahou a répété que son armée resterait dans le sud du Liban et le Hezbollah a réaffirmé son refus du format des négociations actuelles. À Beyrouth, Paul Khalife.
3: Les négociations directes entre Israël et le Liban reprennent ce mardi à Washington dans un contexte différent des précédents rounds. Même s'ils ne sont pas présents physiquement autour de la table, l'ombre de l'Iran et du Hezbollah plane au-dessus des négociateurs libanais et israéliens avec la bénédiction des États-Unis. Les arrangements convenus entre Washington et Téhéran en Suisse consacrent l'échec de l'un des principaux objectifs de la guerre qui était de séparer les volets libanais et iraniens. Le dossier libanais a occupé une grande partie des discussions entre les Iraniens et les Américains et les deux parties ont convenu de la création d'une cellule de déconfliction chargée de consolider le cessez-le-feu à travers des mesures qui seront proposées ultérieurement. Ce mécanisme comprend les États-Unis, l'Iran, le Liban, le Qatar et le Pakistan. Le fait que Washington et Téhéran siègent ensemble dans une structure chargée du dossier libanais constitue une reconnaissance explicite du rôle iranien. Cela signifie aussi que les négociations directes menées à Washington entre des délégations libanaises et israéliennes apparaissent désormais comme un prolongement du dialogue irano-américain. L'idée d'un retrait partiel simultané entre le Hezbollah et l'armée israélienne fait son chemin. La zone pilote que le Liban proposerait serait celle de la forteresse de Beaufort et de ses environs. Paul Khalife, Beyrouth, RFI.
2: Le Royaume-Uni se cherche un nouveau Premier ministre. Hier, Keir Starmer a donné sa démission, fragilisée ces dernières semaines jusque dans son propre parti. Le Labour lui cherche un successeur, un favori se dessine déjà, Andy Burnham, le maire de Manchester. S'il s'affiche pro-européen, il ne veut pas pour autant revenir sur le Brexit. Il y a 10 ans, jour pour jour, les Britanniques votaient pour. C'est le cas de Jeffrey Fletcher. Aujourd'hui, il se dit très insatisfait du résultat de ce Brexit.
4: Depuis le Brexit, l'immigration est devenue hors de contrôle. Les allocations aussi. Notre défense est devenue pathétique. Je suis très mécontent de cette idée ridicule de frontière entre l'Angleterre et l'Europe. Maintenant que nous allons en France, on doit donner nos empreintes digitales. C'est ridicule. Ça n'a aucun sens. Est-ce que je voudrais retourner dans l'Union européenne ? Non, parce que l'Union européenne nous imposerait des conditions inacceptables.
2: Le témoignage de ce Britannique Jeffrey Fletcher, recueilli par Emeline. 57% des Britanniques aujourd'hui estiment que le Brexit, voté le 23 juin 2016, a été une erreur. L'Algérie sort de la liste grise du GAFI, le groupe d'action financière. Il s'agit d'un organisme international de surveillance de blanchiment de capitaux et de financement du terrorisme. Le GAFI donc se réunissait la semaine dernière et a salué les efforts du gouvernement algérien pour combattre ces délits. Une décision saluée par les plus hautes instances algériennes qui devrait rassurer pour de bon les futurs investisseurs. Sofiane Amazian.
5: Deux ans à peine après son entrée dans la liste grise, l'Algérie a présenté certaines garanties au GAFI pour mettre fin à la surveillance de l'organisation. Elisa Deanda Madrazo, présidente du GAFI, explique les raisons de ce changement.
6: L'Algérie a affiné ses opérations de réaménagement, notamment dans le secteur de la banque, l'immobilier, les assurances. Nous avons constaté également le bon travail qui a été fait sur l'identification des propriétaires et des dirigeants d'entreprises. Nous avons aussi noté que l'Algérie a renforcé son système de suivi des transactions frauduleuses. Enfin, les autorités ont mis en place un système pour mieux cibler les financements du terrorisme et les sanctionner.
5: Pour Ali Megharbi, en criminalité financière, l'Algérie est repartie d'une feuille blanche en 2024 pour se mettre à niveau. L'impact de ce retrait de la liste grise sur l'économie algérienne devrait se faire ressentir dans les prochaines années.
7: Les conséquences, c'est de pouvoir attirer plus facilement des opérateurs internationaux. C'est également d'envoyer un message que il y a des dispositifs qui sont robustes, avec une réelle compréhension des enjeux à risque. Et par conséquent, aujourd'hui, pouvoir avoir des échanges économiques avec l'Algérie de manière plus saine et sereine.
5: La Namibie a également quitté cette liste grise. 6 pays du continent africain y figurent encore, même si la présidente du GAFI note des efforts importants ces dernières années.
2: Sofiane Amazian. L'Europe n'en a pas fini avec la canicule. La température continue de monter aujourd'hui. L'Italie vient de déclencher une alerte rouge à la chaleur dans 15 villes. En France, ce sont 54 départements qui sont concernés aussi par une alerte rouge aujourd'hui. Et les services d'urgence sont en première ligne. Les hôpitaux observent un afflux de patients ces derniers jours. Reportage d'Alice Froussard à Paris.
8: Saint-Louis, garde infernale.
9: À chaque épisode de canicule, c'est le même rituel. Une hausse des appels au SAMU, une augmentation de la fréquentation des urgences, avec des patients tous très différents. Le professeur Philippe Juvin est le chef du service des urgences de l'hôpital européen Georges Pompidou à Paris.
10: On a eu le jeune qui travaille dans un milieu fermé où il fait très chaud et il arrive parce qu'il fait un coup de chaleur et on récupère, il a 40 ou 41 degrés de température, donc des hyperthermies très sévères. Et puis vous avez les patients âgés, ça c'est malheureusement très fréquent, et qui vivent isolés. Ça fait 2-3 jours qu'ils ne boivent pas, ou boivent mal, et ils arrivent à la fois déshydratés et insuffisants cardiaques.
9: Ici, la salle d'attente des urgences est climatisée, tout comme les chambres des patients, elles sont fraîches.
10: Ce n'est pas le cas de tous les hôpitaux en France. Il y a des hôpitaux en France où certaines réanimations ne sont pas climatisées, là où on n'a pas progressé sur la climatisation des bâtiments. Et donc on voit bien qu'on est très en retard.
9: Surtout, il y a la canicule à proprement parler, mais aussi tout ce qui en découle, poursuit le chef de service. Quand il fait chaud, les gens veulent se baigner.
10: Les jeunes savent moins nager qu'il y a 20 ans, et donc on a des noyades.
9: Quant aux décompensations des maladies chroniques, elles risquent de s'accélérer dès les prochains jours. Les effets de la canicule arrivent généralement 5 à 10 jours après.
2: Reportage d'Alice Froussard à Paris. Ce matin, le Premier ministre français Sébastien Lecornu préside une cellule de crise pour parler de cet épisode de canicule. La ministre des Sports, elle, déplore une vingtaine de décès par noyade depuis le début du week-end. En football, la France se qualifie pour les 16e de finale de la Coupe du Monde sous le tonnerre et sous la pluie. Victoire 3-0 contre l'Irak. Un match peu ordinaire, interrompu 2 heures à cause des orages dans le ciel de Philadelphie. Les joueurs ont dû rester concentrés malgré cette interruption, donc dans des conditions peu habituelles. C'est ce que raconte le sélectionneur français Didier Deschamps.
11: On a joué aux cartes. Non, mais on attendait puisque on avait des créneaux et puis sans arrêt ils étaient repoussés. Donc le plus important après avec mon collègue Graham en face, c'est d'avoir les 20 minutes pour pouvoir s'échauffer, pour pas prendre de risque. Bon, avec l'eau qui est tombée, il y a dû falloir évacuer un petit peu, quoi. Donc c'est la première fois que ça m'arrive. J'espère que c'est la dernière pour les joueurs aussi. Mais bon, on sait que ce risque-là ici est présent. Donc c'était long entre le début et la fin du match, forcément. D'autant plus qu'on enchaîne dans 4 jours. Mais l'essentiel est fait avec ces 6 points et la qualification pour la suite.
2: Le sélectionneur français Didier Deschamps avec Frédéric Suto. L'essentiel est donc fait. La qualification après cette victoire 3-0 contre l'Irak avec un but d'Ousmane Dembélé et un doublé de Kylian Mbappé. Ça fait 16 en Coupe du Monde pour ce dernier. Il se rapproche du record du nombre de buts inscrits. Un record battu hier d'ailleurs par Lionel Messi. 18 buts dans la compétition. Plus tard dans la nuit, c'est la Norvège dans le même groupe qui s'est qualifiée pour les 16e de finale en battant le Sénégal 3-2. Les Lions obligés d'obtenir une large victoire soir contre l'Irak vendredi s'ils veulent eux aussi se qualifier. Je ne vais pas insister plus sur ce match du Sénégal pour ne pas froisser vos invités. Juan Gomez, appelle sur l'actualité est en direct de Dakar.
1: La nuit fut courte et douloureuse pour les supporters sénégalais. Merci Marion Cazeneuve.

C'était le journal de Radio France Internationale. Il est midi passé de 40 minutes et comme tous les mardis, je vous propose de retrouver Mosaïque, la chronique littéraire présentée par Christine Momo.

4 et 17 ans. Ils étaient tous vêtus de manière identique, avec sur le dos le même uniforme répugnant et rapiécé mille fois. 100 gamins, misérables et crasseux, alignés dans la cour boueuse du Regio Istituto di San Michele Arcangelo a Olengo, tremblant de froid et de faim, tremblant à cause de maladies respiratoires et aussi, en cette journée si particulière, sous le coup d'une émotion très spéciale. Le ciel bas, gris et tellement compact qu'il semblait pouvoir être coupé au couteau, pesait sur eux comme une malédiction, comme un poids sur leurs épaules dont ils ne se débarrasseraient jamais. À part l'un d'entre eux, si ce jour-là, il rencontrait la chance de sa vie.

Voilà pourquoi ils remuaient tous imperceptiblement leurs lèvres gercées. Ils murmuraient tous à l'unisson, comme une rengaine sans espoir, comme un rosaire sans foi, avec la passion dénuée d'ardeur de ceux qui ont grandi dans un monde où le mot « chance » n'a jamais été écrit, en s'adressant au Dieu qui ne s'était jamais occupé d'eux. « Fais que ce soit moi, fais que ce soit moi, fais que ce soit moi. Fais que ce soit moi, celui qui aura ce destin exceptionnel. » Au fond, à l'entrée de la cour, là où flottait paresseusement le drapeau tricolore du tout nouveau royaume d'Italie, apparut une femme d'une trentaine d'années, très élégante. Nul n'ignorait qu'il s'agissait de la comtesse Silvia di Boccamara. Les enfants cessèrent un instant de prier, puis ils reprirent avec davantage de ferveur. « Fais que ce soit moi !»

Les gamins se penchaient à qui mieux mieux pour apercevoir la comtesse qui avançait. Les maîtres avaient du mal à les faire tenir en rang et faisaient claquer en l'air leurs martinets en branches de saule pleureurs. Il n'y en avait qu'un qui ne se penchait pas. Il regardait droit devant lui, immobile, en serrant tellement fort les poings que ses doigts en étaient tout blancs. Et il continuait à murmurer. Il avait presque 16 ans et sa prière différait de celle des autres, car lui ne s'adressait pas à Dieu. Lui s'adressait directement à la comtesse, qui était la seule véritable déesse de cette journée si spéciale. « Choisis-moi, choisis-moi !»

C'était un extrait de Mamma Roma de Luca Di Fulvio. Ce roman de plus de 800 pages est paru chez Slatkin en 2021 et en 2023 dans sa version française. Il est disponible chez Pocket. Luca Di Fulvio est un romancier et dramaturge italien né en 1957 et mort en mai 2023 de la maladie de

Francisco. Il avait 66 ans. Ce romancier est aussi un homme de théâtre. Il écrit des romans policiers, du fantastique et de la littérature pour l'enfance et la jeunesse. Voici quelques-uns de ses romans. Le vampire, l'empailleur, le gang des rêves, les prisonniers de la liberté. Mamma Roma, c'est l'histoire de trois orphelins que rien, a priori, ne permet de se rencontrer. Et pourtant, leurs destins se croisent à Rome et d'une façon extraordinaire. Rome est en ébullition, assiégée. Elle va tomber aux mains des partisans. C'est la fin du royaume d'Italie. L'unité du pays est en route. Nous assistons à la naissance d'une nation. C'est ici que nous retrouvons Pietro, 16 ans, qui veut devenir photographe, Nella, une comtesse, et Marta, une saltimbanque. Avec eux et d'autres magnifiques personnages, nous entrons dans une splendide fresque historique, un opéra révolutionnaire. Dès la première page, on est happé. On ne lâche plus ce roman qui se dévore, qui flamboie avec un parfum des Misérables et d'Oliver Twist. Un appel à l'amour authentique, plein de passion, pour le don du partage et la vie. Vite, vite, lisez Mamma Roma. Luca di Fulvio a dit « Prends ton temps. Tu as passé ta vie à faire des nœuds à une corde et tu crois que maintenant elle va se dénouer en une seconde ?»

La comtesse, sans se soucier de crotter ses délicates chaussures de satin et le volant de sa robe mauve, avançait en passant en revue les orphelins. Elle les dévisageait, concentrée et expéditive. Elle les écartait vite et passait au suivant, continuant son chemin. Quand elle fut à quelques pas de lui, le garçon murmura avec plus de force encore « Choisis-moi, choisis-moi, choisis-moi !» Un instant, avant qu'elle ne le regarde, le garçon regretta de toutes ses forces de ne pas s'être coiffé et il maudit la mèche blonde rebelle qui tombait ébouriffée sur son front. Il s'en voulut de ne pas s'être lavé le visage. Mais ce matin-là, l'eau était encore glacée et il avait sur la joue gauche une balafre de boue, maintenant durcie comme une croûte. Puis, la comtesse le regarda. Elle avait des yeux violets, pénétrants, parfaitement en harmonie avec sa robe mauve. « Choisis-moi, » pensa-t-il.

Nous prenons celui-là, annonça alors la comtesse. Fais-moi entendre le son de ta voix, lui demanda-t-elle. Qu'est-ce que je dois dire ? Ça suffit comme ça, répondit-elle. Montre-moi tes dents, demanda encore la comtesse. Alors, la nature du garçon reprit soudain le dessus, sans que sa volonté puisse la contrôler. Il n'arrivait jamais à renoncer à une plaisanterie, à une occasion de rire. Comme un cheval, ne put-il s'empêcher de lancer. Il se dit aussitôt après, quel imbécile, car il n'arrivait jamais à se taire. Imbécile, se répéta-t-il avec colère, car il avait le chic pour tout gâcher. Comment tu te permets ? Intervint un maître. La comtesse ne perdit rien de sa contenance. Oui, comme un cheval, répondit-elle, et elle ajouta, s'il te plaît. Et ainsi découvrit-il ses dents supérieures et inférieures, régulières et très blanches, et se mit-il à hennir, fort et net. Tous les orphelins se tordirent de rire. « Silence !» ordonna le directeur. « S'il ne convient pas, pouvons-nous le rendre ? » demanda-t-elle sans détacher ses yeux violets du garçon. «

Ses accompagnateurs demeurèrent silencieux, surpris non pas tant par sa question que par sa formulation si brutale. Bon, bien sûr que non, très cher, intervint son mari. Ce n'est pas un chiot du chenil municipal. C'est pourtant bien un chiot de l'orphelinat municipal, répondit-elle sans nullement se démonter. En effet, s'il devait vous poser de graves problèmes que les punitions, y compris corporelles, ne parvenaient pas à résoudre, nous ne pourrions évidemment pas refuser de le reprendre. Et vous le remplaceriez par un autre plus domestiqué ? S'informa la comtesse sans se départir de son air impassible. Le garçon la regardait et il comprit parfaitement ce qu'elle disait. Il était loin d'être stupide. Elle lui demandait s'il était capable d'être domestiqué. Et c'était à lui qu'elle le demandait, pas au directeur, à lui, un miséreux en uniforme de vilaine flanelle grise. Pardon, bredouilla-t-il, la dévisageant de ses yeux écarquillés. La comtesse l'examina en silence. Je m'y connais en chevaux, dit-elle, sans un sourire. Mais ensuite, avec un air vaguement satisfait, elle ajouta : Et toi, tu es un poulain de race. Elle se tourna vers le directeur et confirma : Oui, nous prenons celui-là.

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1: Il est 13h.
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L'association Vivre à Agnane vous invite à une soirée placée sous le signe du partage et de la fête. Elle organise Agnane en musique pour la 5e édition, un concert gratuit aux couleurs éclectiques au programme, l'énergie des percussions festives du Batouk en phare, les rythmes entraînants pop-funk reggae des Monkey Tiles et les grooves tropicaux et ensoleillés de Mango Mango vont se mêler pour transformer la scène en véritable carnaval musical. Fidèle au principe de l'autogestion, Vivre à Agnane est une association qui aide ses adhérents à transformer leurs idées en actions ou en activités enrichissantes pour la vie du village. Engagée pour le vivre ensemble, l'association développe le lien social, l'autonomie et la solidarité autour d'activités culturelles, de production et de partage des savoirs. Avec cet événement, Agnane en musique, l'association cherche à promouvoir la rencontre et le partage autour d'un verre, d'un repas, d'une danse. Rendez-vous pour Agnane en musique ce samedi 27 juin à partir de 18h30. Pour nous présenter l'événement, nous serons dans quelques instants en compagnie de Mario Malafosse, président de l'association Vivre à Agnane, et en compagnie d'Adrien Loubat, guitariste, chanteur du groupe Mango Mango, qui se produira dans le cadre d'Agnane en scène.

0: pour présenter Agnan en musique qui va se dérouler ce samedi 27 juin pour la 5e édition à Agnan. Nous sommes en compagnie de Mario Malafosse, président de l'association Vivre à Agnan. Bonjour Mario.
1: Bonjour.
0: Et de Adrien Louba qui est guitariste, chanteur du groupe Mango Mango. Bonjour.
2: Et bonjour.
0: Agnan en musique, 5e édition, Mario, l'association Vivre à Agnan, on peut la resituer?
1: Oui, on peut reparler, on peut faire une petite présentation de l'association. Effectivement, là, ça fait la 5e année qu'on fait cette fête. En fait, c'est la fête de notre association. Une fête qui permet aux membres de l'association de se retrouver autour d'un événement festif et puis aussi de présenter un peu son activité à l'ensemble du village. C'est une association assez importante à Agnan puisqu'elle a déjà 30 ans et on est engagé sur le lien social et sur le développement d'activités culturelles dans le village. Alors, l'association, elle agit sur plusieurs pôles. L'un des pôles, en tout cas c'est des pôles en général qui sont sociaux, donc on a une partie qui consiste à promouvoir la production ou l'autoproduction de façon autonome et par ce biais là on a des jardins partagés qui permet aux habitants de produire leurs propres légumes. On a un poulailler partagé aussi qui permet de produire des œufs. Et puis on fait du recyclage aussi, récupération de nourriture sur les marchés pour pouvoir alimenter une petite cantine. On fait comme ça un repas chaque semaine, ouvert à tout le monde, à prix libre. Donc on a de cette manière-là une action, disons, sociale sur la production d'alimentation. Et voilà. Il y a d'autres éléments, l'association est une association EVS, c'est-à-dire d'espace de vie sociale, donc elle est dans le lien social. On travaille souvent avec la philosophie de l'éducation populaire, c'est-à-dire qu'on met en avant l'autogestion, on essaie de promouvoir l'autogestion et donc aussi on a toute une activité d'échange de savoir. Il faut savoir qu'on a au niveau de l'association une vingtaine d'ateliers qui sont faits par semaine et c'est des ateliers qui vont des ateliers d'écriture, ensuite des ateliers artistiques avec peinture, échange avec des enfants. Puis il y a aussi du tai chi, il y a un peu de différentes choses. Il faut savoir que ces ateliers sont faits par des bénévoles, ils sont gratuits, ils sont ouverts à tout le monde. On est dans le lien social, oui, c'est pour tout le monde, donc on n'a même pas besoin d'être adhérent pour participer à ce qu'on fait. Ça touche un public assez large. On a environ, là on a fait les calculs, puisque c'est soutenu quand même par la CAF, donc on a des comptes à rendre, et donc on a fait les comptes sur le nombre d'adhérents ou nombre de personnes qui participent à nos ateliers. On est autour de 2700 personnes qui viennent sur nos ateliers, et en sachant que c'est une ville de 3000 habitants. Voilà, donc c'est assez important au niveau du village. Voilà, ça c'est sur les aspects plutôt sociaux, et ensuite on a aussi une partie culturelle, et dans la partie culturelle, c'est pas seulement l'échange du savoir, mais c'est aussi essayer de promouvoir la vie culturelle du village. Et c'est dans ce cadre-là que l'on a organisé la mise en place de Agnan en musique, que l'on fait depuis 5 ans déjà. À la base, c'était parti de plusieurs musiciens qu'on avait dans l'association, en fait. Bon, l'association, comme je le disais tout à l'heure, on est basé sur l'idée d'autogestion, c'est-à-dire que on est là pour soutenir des initiatives qui viennent de la base, c'est-à-dire des adhérents. Et à cette époque-là, on avait un certain nombre de musiciens dans l'association. Et on avait constaté que les nuits couleurs avaient disparu. La fête de la musique n'était pas très présente au niveau d'Agnan et dans la région. Et du coup, on s'était dit, il faudrait qu'on fasse quelque chose pour les musiciens. Et c'est comme ça qu'on a mis en place ce concept avec une petite scène pour un groupe local et ensuite un groupe un peu plus important qui fait venir un public un peu plus large. Voilà.
0: Alors l'idée de cet événement, Agnan en musique, c'est la musique, hein, bien sûr, le partage. Vous l'avez dit, comment ça a évolué un petit peu cette manifestation sur les 5 ans, mais ça reste quand même, le fond reste le même, c'est ça?
1: Oui, alors au départ, c'est ce que je vous ai dit, c'est venu de musiciens qui étaient directement engagés sur l'événement. Mais bon, après c'est vrai qu'on a tout de suite décidé que c'était quelque chose d'un professionnel d'un point de vue des musiciens, c'est-à-dire que on a une bonne technique qui est en place. Bon, c'est vrai qu'à l'époque on pouvait utiliser le matériel d'HMS. HMS c'était le matériel prêté par le département, qui a disparu l'année dernière, je crois que c'était l'année dernière. C'est vrai que là depuis c'est un peu plus difficile. Mais on continue avec des groupes de la région et puis ça fait connaître ce qui se passe ici, quoi.
0: Oui. Et puis d'une année à une autre, les styles aussi changent un petit peu.
1: Oui, bien sûr. Oui. On essaye de faire varier les groupes. Après, on a un système comme c'est choisi par l'association et que c'est dans l'association qu'on fait les sélections. On a un système où on a des propositions qui nous sont faites. À partir de septembre, on commence à avoir des groupes de musique qui nous proposent de jouer. Et puis, au mois de décembre, on fait une élection au niveau interne de quels sont les groupes qui vont être choisis. Donc, c'est vrai que c'est, pour nous, c'est important. L'horizontalité est très importante dans l'association. Parce que c'est vraiment notre différence, en fait. On fait un événement comme celui-là, mais ce qui nous importe plus au niveau de l'association, c'est que les personnes qui participent à cet événement-là prennent la confiance pour organiser des choses. C'est vraiment quelque chose de très horizontal. Après, ça donne une très jolie fête, mais d'un point de vue interne, c'est aussi quelque chose qui est important pour l'ensemble de l'association. C'est pour ça que l'élection du groupe se fait de façon complètement horizontale. Et c'est vrai que des fois on a des groupes très différents qui n'ont rien à voir l'un avec l'autre. Des fois, ça correspond un peu plus. Comme cette année, c'est un peu plus logique. Il y a une logique un peu plus importante.
0: Voilà. Donc, il y aura trois groupes cette année qui vont se produire. Alors, on va pouvoir les présenter. Ça démarrera donc, c'est en fin d'après-midi que tout démarre, dès 19h. Donc, et trois concerts au programme de la soirée pour le samedi 27 juin.
1: Bon, on ouvre à partir de 18h, hein, s'il y en a qui veulent venir avant. Bon, a priori, je suis pas sûr qu'il y ait quelqu'un qui vienne.
0: Il va faire chaud.
1: Voilà. Bon, on aura de la bière, hein, donc on aura de quoi boire et se rafraîchir sur place. Donc, on peut venir prendre l'apéro à 6h. Bon, ça peut être un peu tôt pour certains. Oui, donc on va commencer avec une fanfare, Batucada fanfare, donc qui s'appelle Batucanfare. Donc, ils vont commencer à 19h et ils vont jouer. Environ une heure jusqu'à 20h.
0: La Batucanfare, une vingtaine de musiciens, festive et chaleureuse. Cette fanfare composée de percussions insuffle une énergie sud-américaine à son répertoire. Les morceaux mêlent compositions originales et arrangements inspirés des musiques d'Amérique latine, notamment du Brésil. Puissance rythmique, mélodie envoûtante et plaisir partagé seront de la partie.

0: Et 20h, ça sera ensuite un groupe funk reggae qui vient aussi de la région de Sommières. Et ça s'appelle Monkey Tales.
1: Le groupe propose un métissage musical captivant de sonorités alliant pop, funk, reggae, influence africaine et sonorités modernes. Cocotte à la guitare, basse mélodique et batterie qui zouk forment un groove entre funk et reggae, des voyages en chansons au travers de voix pleines d'émotions. Le groupe propose des récits engagés mêlés à leur musique.

0: c'est très dansant, quoi. C'est...
1: Et donc ça, pour chauffer la salle, et ensuite, ben, on aura Mongo qui est bien connu dans la région.
2: Alors bien justement, Adrien, vous êtes guitariste et chanteur de Mongo, donc c'est un groupe d'ici, hein.
3: C'est ça.
2: Montpellier.
3: Tiffaine, la chanteuse, on est de Montpellier. Alors après, on a d'autres musiciens qui viennent un petit peu de partout de la région. Mais originellement, oui, on vient de Montpellier.
2: Alors, pour présenter le groupe, l'origine, ça a démarré comment, Mongo Mongo?
3: Comment ça a démarré? Je pense que Tiffaine et moi, on a toujours fait de la musique. Et on s'est rencontrés il y a maintenant une dizaine d'années musicalement. Et on a commencé à faire de la musique ensemble. Et des compositions sont arrivées. Et petit à petit, on a monté le projet, et maintenant, ça fait la troisième année. On est 8 sur scène, donc ça fait une sacrée, quand même, une grosse, on est dans la catégorie des grands groupes,
2: une
3: grosse formation avec une section cuivre. Ouais. Donc, voilà, il y a le côté funky, il y a le côté groovy, avec les paroles plus poétiques, et en espagnol aussi. Donc, c'est rajouté une touche latino. Donc, ce qui rajoute aussi le côté festif et très dansant.
2: Des textes engagés aussi.
3: C'est vrai,
2: ouais. C'est
3: vrai. Alors, j'en écris quelques-uns. Tiffaine écrit la majorité des autres textes aussi. Mais on essaie de parler de ce qui nous touche, de ce que l'on ressent. Donc, ça peut être de l'actualité. Donc, forcément, ça peut être très engagé également. Mais ça peut être aussi sur des sujets comme l'amour ou l'amitié, donc ça, voilà, ça, c'est assez divers.
2: Un petit peu plus universel.
3: C'est ça, mais toujours sur des musiques qui vont essayer de nous faire quelque chose aussi, ou même ça peut être des paroles assez fortes, même mais sur de la musique dansante. Mm-hmm. Donc voilà, ça.
2: On peut dire que c'est un groupe de scène.
3: Oui. On va dire ça. Oui, on peut dire ça.
2: Ouais, il y a des enregistrements déjà, des CD qui existent ou pas encore? Vous n'avez pas...
3: Alors, physiquement, ça va venir. Mm-hmm. Sinon, on peut nous retrouver sur les plateformes musicales qu'on peut citer.
2: Oui.
3: Sur YouTube, sur Spotify, Deezer, tout ça.
2: Oui, bon, voilà. Toutes les plateformes habituelles.
3: Exactement.
2: Comment ça se passe, ce côté écriture et composition? Est-ce que vous mettez votre travail en commun? Vous travaillez chacun avec Tiffaine de votre côté? Comment ça se passe?
3: Ça peut être assez varié et chaque fonctionnement donne un résultat différent. Et c'est assez sympa. Donc, par exemple, je peux arriver avec une proposition de musique et Tiffaine peut arriver avec un texte et on associe les deux. Ça peut partir d'un texte et on construit la musique autour. Ça peut être vraiment, ça peut partir d'une ligne de guitare ou d'une mélodie chantée sous la douche. Donc ça peut partir de n'importe où, mais ça fait un résultat assez différent. Et sur scène, on essaie de créer une cohérence entre les univers pour que ça soit que le public reste avec nous tout au long du concert.
2: Donc vous avez dit un ensemble de cuivres, guitare, donc vous êtes guitariste, vous êtes aussi chanteur, Tiffaine chante aussi.
3: Exactement, mm-hmm. Oui, on a...
2: Puis batterie,
3: on a un percussionniste, mm-hmm. et un bassiste, voilà. Et trombone, saxophone et trompette.
2: Donc vous allez être le troisième groupe qui va passer à Nian en musique samedi, donc pour faire la fête jusqu'au bout de la nuit, c'est ça?
3: C'est le but. Voilà, si vous voulez venir danser samedi, il faut aller à Nian en musique.
0: Oui, ça peut durer, hein, ça pourra durer.
4: On sera là.

0: Mango Mango, cocktail explosif aux saveurs de groove latin et de funk pétillant, entre saveurs latines piquantes ou suaves et groove funk acidulé, la musique de Mango Mango invite au lâcher prise pour un voyage mystérieusement tropical des Andes aux nuits vibrantes de la Nouvelle-Orléans. Les textes tantôt engagés, tantôt portraits de notre quotidien, offrent une expérience musicale à la fois sensible et universelle. Chaque morceau est une invitation à la danse, à l'émotion et à la fête. Alors ça va démarrer, vous l'avez dit, 18h, 18h30 pour l'accueil, les concerts dès 19h, une heure à peu près pour la fanfare, ensuite à 20h le deuxième concert, et puis à 22h Mango Mango, voilà un petit peu comment ça va se passer, puis sur place, buvette, restauration.
1: Oui, il y a buvette, restauration, et bon, on présente aussi un peu notre association, hein, bien entendu. Donc il y aura une espèce de petite exposition avec les activités qu'on fait avec l'association. Et puis c'est possible qu'il y ait aussi un stand pour une association qu'on soutient, qui est une association qui a été créée à la suite du retrait de la mairie du festival Agnan en Seine. En fait, il y a une association qui s'est créée pour reprendre le festival de théâtre qu'il y avait à Agnan. Et puis je suppose qu'ils vont venir se présenter... voilà, qui seront présents sur place.
0: Donc c'est sur la place Étienne Sanier que ça va se dérouler, donc à Agnan. C'est ce samedi 27 juin. Pour vivre à Agnan, la suite après cet événement, c'est quoi? C'est la reprise des activités en septembre?
1: Ah, ça continue là. Ouais. Disons, on a un jardin partagé, du coup ça continue. Les gens continuent à faire leur cultivent leur jardin cet été. On va certainement refaire un petit événement au niveau du jardin partagé ça, dans l'été. Ensuite, on aura la rentrée. À la rentrée, on a encore des choses.
0: Pour Adrien, pour Mango Mango, votre actu après Agnan, vous allez vous produire par ici, enfin ou dans.
2: C'est ça, oui.
0: Bouger un peu.
2: Oui, on va se produire un petit peu dans la région, partout. On va jusqu'à Font-Romeu en juillet aussi. Mm-hmm. Donc voilà.
0: Bon, mais merci beaucoup d'être venu jusqu'à chez nous, l'Odève, pour Agnan en musique, samedi 27 juin. Je vous laisse le mot de la fin, Mario.
1: Oh ben, venez nombreux, hein, on va s'amuser.
0: Merci beaucoup. Merci.
2: Merci.
0: Mario Malafosse, président de l'association Vivre Agnan, en notre compagnie aux côtés d'Adrien Loubat, guitariste et chanteur du groupe Mango Mango.

Agnan en musique, c'est pour ce samedi 27 juin. À partir de 18h30, les bénévoles de l'association vous accueilleront avec une buvette et de la petite restauration sur la place Étienne Sanier d'Agnan. Dès 19h, trois concerts exceptionnels et gratuits vont se succéder. La Batouk en phare à 19h, Monkey Tiles à 20h et Mango Mango à 22h. Soyez tous au rendez-vous.

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1: Il est 14h.

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1: Il est 16h.
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1: Le journal international, bonjour Marion Cazeneuve.
2: Bonjour Juan Gomez, bonjour à tous. Le Royaume-Uni se cherche un nouveau Premier ministre. Hier, Keir Starmer a donné sa démission, fragilisée ces dernières semaines jusque dans son propre parti. Le Labour lui cherche un successeur, un favori se dessine déjà, Andy Burnham, le maire de Manchester. S'il s'affiche pro-européen, il ne veut pas pour autant revenir sur le Brexit. Il y a 10 ans, jour pour jour, les Britanniques votaient pour. Et c'est le cas de Jeffrey Fletcher. Aujourd'hui, il se dit très insatisfait du résultat de ce Brexit.
3: Depuis le Brexit, l'immigration est devenue hors de contrôle. Les allocations aussi. Notre défense est devenue pathétique. Je suis très mécontent de cette idée ridicule de frontière entre l'Angleterre et l'Europe. Maintenant que nous allons en France, on doit donner nos empreintes digitales. C'est ridicule. Ça n'a aucun sens. Est-ce que je voudrais retourner dans l'Union européenne ? Non, parce que l'Union européenne nous imposerait des conditions inacceptables.
2: Le témoignage de ce Britannique Jeffrey Fletcher recueilli par Emeline Vin. 57% des Britanniques aujourd'hui estiment que le Brexit voté le 23 juin 2016 a été une erreur. L'Algérie sort de la liste grise du GAFI, le groupe d'action financière. Il s'agit d'un organisme international de surveillance de blanchiment de capitaux et de financement du terrorisme. Le GAFI donc se réunissait la semaine dernière et a salué les efforts du gouvernement algérien pour combattre ces délits. Une décision saluée par les plus hautes instances algériennes qui devrait rassurer pour de bon les futurs investisseurs. Sofiane Amazian.
4: 2 ans à peine après son entrée dans la liste grise, l'Algérie a présenté certaines garanties au GAFI pour mettre fin à la surveillance de l'organisation. Elisa Deanda Madrazo, présidente du GAFI, explique les raisons de ce changement.
5: L'Algérie a affiné ses opérations de réaménagement, notamment dans le secteur de la banque, l'immobilier, les assurances. Nous avons constaté également le bon travail qui a été fait sur l'identification des propriétaires et des dirigeants d'entreprises. Nous avons aussi noté que l'Algérie a renforcé son système de suivi des transactions frauduleuses. Enfin, les autorités ont mis en place un système pour mieux cibler les financements du terrorisme et les sanctionner.
4: Pour Ali Megharbi, en criminalité financière, l'Algérie est repartie d'une feuille blanche en 2024 pour se mettre à niveau. L'impact de ce retrait de la liste grise sur l'économie algérienne devrait se faire ressentir dans les prochaines années.
6: Les conséquences, c'est de pouvoir attirer plus facilement des opérateurs internationaux. C'est également d'envoyer un message que il y a des dispositifs qui sont robustes, avec une réelle compréhension des enjeux à risque, et par conséquent, aujourd'hui, pouvoir avoir des échanges économiques avec l'Algérie de manière plus saine et sereine.
4: La Namibie a également quitté cette liste grise. 6 pays du continent africain y figurent encore, même si la présidente du GAFI note des efforts importants ces dernières années.
2: Sofiane Amazian. L'Europe n'en a pas fini avec la canicule. La température continue de monter aujourd'hui. L'Italie vient de déclencher une alerte rouge à la chaleur dans 15 villes. En France, ce sont 54 départements qui sont concernés aussi par une alerte rouge aujourd'hui. Et les services d'urgence sont en première ligne. Les hôpitaux observent un afflux de patients ces derniers jours. En football, la France se qualifie pour les 16e de finale de la Coupe du Monde sous le tonnerre et sous la pluie. Victoire 3-0 contre l'Irak. Un match peu ordinaire, interrompu 2 heures à cause des orages dans le ciel de Philadelphie. Les joueurs ont dû rester concentrés malgré cette interruption, donc dans des conditions peu habituelles. C'est ce que raconte le sélectionneur français Didier Deschamps.
7: On a joué aux cartes. Non, mais on attendait puisque on avait des créneaux et puis sans arrêt ils étaient repoussés. Donc le plus important après avec mon collègue Graham en face, c'est d'avoir les 20 minutes pour pouvoir s'échauffer, pour pas prendre de risque. Bon, avec l'eau qui est tombée, il y a dû falloir évacuer un petit peu, quoi. Donc c'est la première fois que ça m'arrive. J'espère que c'est la dernière pour les joueurs aussi. Mais bon, on sait que ce risque-là ici est présent. Donc c'était long entre le début et la fin du match, forcément. D'autant plus qu'on enchaîne dans 4 jours. Mais l'essentiel est fait avec ces 6 points et la qualification pour la suite.
2: Le sélectionneur français Didier Deschamps avec Frédéric Suto. L'essentiel est donc fait. La qualification après cette victoire 3-0 contre l'Irak avec un but d'Ousmane Dembélé et un doublé de Kylian Mbappé. Ça fait 16 en Coupe du Monde pour ce dernier. Il se rapproche du record du nombre de buts inscrits. Un record battu hier d'ailleurs par Lionel Messi. 18 buts dans la compétition.

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1: Il est 17h.
2: Bonjour, bienvenue et merci d'écouter Radio Lodev. Il est pile 17h tout de suite, le flash local présenté par Damien Saintès. Bonjour Damien.
3: Bonjour Cédric, bonjour à toutes et bonjour à tous. Procédure d'indemnisation pour perte de fonds dans le cadre des calamités agricoles suite au vent du 11 au 12 février dernier. C'est la fameuse tempête Niels. Et sous l'égide du ministère de l'Agriculture, le Comité national de gestion des risques en agriculture a donc statué en ce début de mois de juin sur la demande de reconnaissance au titre des calamités agricoles pour les pertes de fonds suite au vent du 11 et 12 février dernier. Cela concerne l'ensemble des communes de Grand Orbe, du Clermontais, une partie de la vallée de l'Hérault, ainsi que Romiguières et Roquerodonde en Lodévois et Larzac. Les pertes prises en compte sont les dommages au sol, ouvrages, clôtures, cultures pérennes. Les exploitants concernés peuvent déposer une demande d'indemnisation auprès de la direction départementale des territoires et de la mer de l'Hérault jusqu'au 24 juillet au plus tard pour télécharger les formulaires de demande d'indemnisation. Et pour plus d'informations, vous pouvez vous rendre sur le site de la préfecture de l'Hérault. La ville de Lodève organise une réunion publique adressée aux commerçants et artisans lodévois. Cette réunion se déroulera le mercredi 24 juin prochain, c'est demain soir à 19h15 dans la Halle d'Ardée. L'équipe municipale y présentera ses orientations politiques autour du commerce. Jusqu'au 31 juillet prochain, les familles des élèves scolarisés de la maternelle jusqu'au lycée sont invitées à inscrire leurs enfants au service de transport scolaire régional LIO pour l'année 2026-2027. En Occitanie, ce service est gratuit pour l'ensemble des élèves ayant droit au regard du règlement de transport scolaire. Les familles sont ainsi invitées à privilégier l'inscription en ligne, plus simple, plus rapide et permettant le suivi d'instruction du dossier de l'élève. Le service régional des mobilités est également disponible par téléphone et accueille les usagers directement au sein des maisons de ma région. Passé la date du 31 juillet prochain, une participation forfaitaire exceptionnelle pour inscription tardive sera appliquée. Elle est d'un montant de 25 €. Pour rappel, depuis la rentrée scolaire 2023-2024, les élèves abonnés au transport scolaire régional peuvent également emprunter gratuitement les plus de 300 lignes de car LIO en Occitanie de manière illimitée, y compris durant les week-ends et vacances scolaires, sur simple présentation de leur carte de transport scolaire. Dans le cadre de sa politique jeunesse, la communauté de communes Vallée de l'Hérault renouvelle son dispositif d'accompagnement à la formation BAFA destinée aux jeunes de 16 à 25 ans et résidant sur son territoire de la Vallée de l'Hérault. Cette action vise à faciliter l'accès à une qualification reconnue permettant d'encadrer des enfants et adolescents en accueil collectif de mineurs. Organisée en partenariat avec l'UFCV, cette session de formation générale BAFA va se dérouler du 17 au 25 octobre prochain à Saint-Jean-de-Fosse en internat. Le BAFA constitue souvent une première expérience professionnelle pour ces jeunes. Il permet d'acquérir des compétences en animation, en responsabilité et en travail d'équipe, tout en offrant des opportunités d'emploi saisonnier dans les accueils de loisirs, les centres de vacances ou encore les structures jeunesse. La communauté de communes Vallée de l'Hérault organise tous les deux ans une session sur son territoire et participe financièrement à certains frais afin de rendre cette formation plus accessible. La date limite du dépôt des dossiers de candidature est donc fixée au 14 septembre prochain auprès du service jeunesse de la communauté de communes Vallée de l'Hérault. Nouveau toboggan avec effet lumineux, rénovation des plages, poste de secours. La communauté de communes Grand Orbe vient d'achever cette année son plan pluriannuel de modernisation de son parc aquatique de la Prade, basé sur la commune de Lunas, les Châteaux. Pour découvrir toutes ces nouveautés, la population est donc invitée à l'inauguration de ce nouveau toboggan et des travaux de modernisation ce week-end. La cérémonie d'inauguration se tiendra ce samedi 27 juin à 11h30 et pour l'occasion, l'entrée sera donc gratuite pour l'ensemble des visiteurs se présentant sur le lieu entre 11h et 12h.
4: Moi, c'est Mathilde. J'ai 21 ans et j'ai commencé en début d'année ma mission en service civique chez Rage, une radio associative de musique actuelle à Nîmes. Ce service civique correspondait parfaitement avec mes études de communication, car le projet était d'épauler le chargé de communication de la radio dans ses missions. Mais être volontaire dans une radio associative, c'est aussi découvrir le monde radiophonique et toute la partie journalistique qui en découle. J'ai appris à écrire des articles et même des chroniques sur l'agenda local, que j'ai ensuite enregistré et diffusé à la radio. Alors, si tu as entre 16 et 25 ans et que tu veux découvrir de nouvelles choses, engage-toi avec le service civique. Retrouve toutes les offres de mission sur le site service-civique.gouv.fr.
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2: Bonjour, bienvenue et merci d'écouter Radio Lodev. Très heureux de vous retrouver les amis en ce mardi après-midi. Cédric pour vous accompagner jusqu'à 19h. Merci Damien, prochain rendez-vous avec l'info. Eh bien ce sera tout à l'heure à partir de 17h30. Vous retrouverez le flash de Radio France International et vous retrouverez tous vos rendez-vous hein, tout au long de cet après-midi. N'oubliez pas dans quelques minutes à 17h15 les petites annonces gratuites. À 17h45 nous partirons du côté des cinémas de la région voir les films à l'affiche de ce mardi 23 juin 2026. À 18h15 on va rajouter un petit coup d'œil du côté du programme télé bien sûr comme d'hab. Je vous donnerai des infos loisirs, des idées de sortie, de la musique avec Adèle Castillon, Impala, et Michael Jackson avec Black or White sur Radio Lodev. Bon après-midi à tous.

Merci d'écouter Radio Lodève, c'était Adèle Castillon. Vous avez le festival Jazzorb qui se poursuit jusqu'au dimanche 5 juillet avec le prochain rendez-vous demain mercredi 24 juin à 17h, une conférence jazz et métissage par Joël Drouin à la médiathèque Max Rouquette de Bédarieux. Ce jeudi 25 juin à 19h30, un spectacle pour ou contrebasse de Pierre Boussaguet au Parc Magique au Château Baldi à Bédarieux. Et samedi 27 juin à 11h du matin, Pierre Charial et Urbuli Baba en duo, place Pablo Neruda à Bédarieux. Pour avoir le programme en détail du festival Jazzorb, n'hésitez pas à vous rendre sur www.jazzorb.fr. Le comité des fêtes d'Aven vous invite à la fête de la Saint-Jean ce mercredi 24 juin avec repas, buvette, animation musicale, feu de la Saint-Jean et ses chamallows, animation conviviale et festive. Donc ce mercredi 24 juin à Aven. Nous on continue juste avant de faire les petites annonces gratuites, les Full Garden avec Lemon Tree sur Radio Lodève.

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1: Bienvenue et merci d'écouter Radio Lodève. Il est l'heure de faire les petites annonces gratuites et l'on commence avec tout d'abord une personne sérieuse de 78 ans recherche un appartement F2 au premier étage au rez-de-chaussée sur les secteurs de Lodève, Bédarieux, Poulain, Pézenas, Gignac, Clermont-Léraud, prix maxi 600 euros, téléphone 06 19 48 49 26. À vendre 6 chaises en chêne de salle à manger pour 150 euros et un ventilateur à pied 15 euros, c'est au 06 26 16 01 33. On recherche et achète des poupées Chouki en bon état de la marque GG des années 60-70, téléphone 06 14 54 80 04. À vendre une moto Kawasaki Versys 1000 cm3, contrôle technique OK, 19 000 km avec pneu neuf et poignée chauffante, le prix 7 500 euros à débattre au 06 80 32 19 28. À vendre un vélo fiable pour femmes pour 60 euros, c'est au 06 62 66 90 44. À vendre une bâche de piscine d'hiver 8m60 par 4m55, 250 euros. Une horloge ancienne en bois, 200 euros. Un évier de cuisine en résine, 50 euros. Et un radiateur à bain d'huile, 30 euros. C'est au 06 26 16 01 33. À vendre une voiture, c'est une Honda Jazz essence grise argentée de 2007, 163 000 km, contrôle technique de 2026. Ok, c'est au 06 52 72 29 35. À vendre une porte intérieure en bois laqué blanc avec les gonds et les verrous en très bon état pour 25 euros, c'est au 06 48 74 06 20. On recherche un four électrique en bon état et à vendre une table ronde en merisier pour 30 euros, un auvent de caravane, un four micro-ondes 15 euros, c'est au 07 61 44 36 00. À vendre un berlingot Citroën utilitaire 2 litres HDI gris 5 portes 232 000 km, contrôle technique OK, embrayage distribution 9, facture de réparation à l'appui, vendu dans l'état, 3 500 euros à débattre au 07 77 04 78 34. Et à vendre un porte-vélo de la marque Tulle, il peut porter de 1 à 3 vélos en très bon état pour 95 euros. Et c'est au 07 67 42 11 33. Voilà, c'est terminé pour les petites annonces.
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1: Bienvenue et merci d'écouter Radio Lodève. C'était les petites annonces gratuites. Alors si vous n'avez pas eu le temps de noter un numéro de téléphone, ou si vous aussi, vous souhaitez faire passer une ou plusieurs petites annonces sur l'antenne de Radio Lodève, c'est très simple, il vous suffit alors soit de nous contacter au standard de la radio au 04 67 44 27 34, ou alors vous nous envoyez un petit mail à radiolodève@orange.fr. Je le rappelle, c'est gratuit. On continue avec Freya Readings et Castle sur Radio Lodève.

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0: 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Il est 17h30, tout de suite le flash de Radio France Internationale.
1: Le journal international. Bonjour Marion Cazeneuve.
2: Bonjour Juan Gomez, bonjour à tous. Le Royaume-Uni se cherche un nouveau Premier ministre. Hier, Keir Starmer a donné sa démission, fragilisée ces dernières semaines jusque dans son propre parti. Le Labour lui cherche un successeur, un favori se dessine déjà, Andy Burnham, le maire de Manchester. S'il s'affiche pro-européen, il ne veut pas pour autant revenir sur le Brexit. Il y a 10 ans, jour pour jour, les Britanniques votaient pour. C'est le cas de Jeffrey Fletcher. Aujourd'hui, il se dit très insatisfait du résultat de ce Brexit.
3: Depuis le Brexit, l'immigration est devenue hors de contrôle. Les allocations aussi. Notre défense est devenue pathétique. Je suis très mécontent de cette idée ridicule de frontière entre l'Angleterre et l'Europe. Maintenant que nous allons en France, on doit donner nos empreintes digitales. C'est ridicule. Ça n'a aucun sens. Est-ce que je voudrais retourner dans l'Union européenne ? Non, parce que l'Union européenne nous imposerait des conditions inacceptables.
2: Le témoignage de ce Britannique Jeffrey Fletcher, recueilli par Emeline, 57% des Britanniques aujourd'hui estiment que le Brexit, voté le 23 juin 2016, a été une erreur. L'Algérie sort de la liste grise du GAFI, le groupe d'action financière. Il s'agit d'un organisme international de surveillance de blanchiment de capitaux et de financement du terrorisme. Le GAFI donc se réunissait la semaine dernière et a salué les efforts du gouvernement algérien pour combattre ces délits. Une décision saluée par les plus hautes instances algériennes qui devrait rassurer pour de bon les futurs investisseurs. Sofiane Amazian.
4: 2 ans à peine après son entrée dans la liste grise, l'Algérie a présenté certaines garanties au GAFI pour mettre fin à la surveillance de l'organisation. Elisa Deanda Madrazo, présidente du GAFI, explique les raisons de ce changement.
5: L'Algérie a affiné ses opérations de réaménagement, notamment dans le secteur de la banque, l'immobilier, les assurances. Nous avons constaté également le bon travail qui a été fait sur l'identification des propriétaires et des dirigeants d'entreprises. Nous avons aussi noté que l'Algérie a renforcé son système de suivi des transactions frauduleuses. Enfin, les autorités ont mis en place un système pour mieux cibler les financements du terrorisme et les sanctionner.
4: Pour Ali Megharbi, en criminalité financière, l'Algérie est repartie d'une feuille blanche en 2024 pour se mettre à niveau. L'impact de ce retrait de la liste grise sur l'économie algérienne devrait se faire ressentir dans les prochaines années.
6: Les conséquences, c'est de pouvoir attirer plus facilement des opérateurs internationaux. C'est également d'envoyer un message que il y a des dispositifs qui sont robustes, avec une réelle compréhension des enjeux à risque, et par conséquent, aujourd'hui, pouvoir avoir des échanges économiques avec l'Algérie de manière plus saine et sereine.
4: La Namibie a également quitté cette liste grise. 6 pays du continent africain y figurent encore, même si la présidente du GAFI note des efforts importants ces dernières années.
2: Sofiane Amazian. L'Europe n'en a pas fini avec la canicule. La température continue de monter aujourd'hui. L'Italie vient de déclencher une alerte rouge à la chaleur dans 15 villes. En France, ce sont 54 départements qui sont concernés aussi par une alerte rouge aujourd'hui. Et les services d'urgence sont en première ligne. Les hôpitaux observent un afflux de patients ces derniers jours. En football, la France se qualifie pour les 16e de finale de la Coupe du Monde sous le tonnerre et sous la pluie. Victoire 3-0 contre l'Irak. Un match peu ordinaire, interrompu 2 heures à cause des orages dans le ciel de Philadelphie. Les joueurs ont dû rester concentrés malgré cette interruption, donc dans des conditions peu habituelles. C'est ce que raconte le sélectionneur français Didier Deschamps.
7: On a joué aux cartes. Non, mais on attendait puisque on avait des créneaux et puis sans arrêt ils étaient repoussés. Donc le plus important après avec mon collègue Graham en face, c'est d'avoir les 20 minutes pour pouvoir s'échauffer, pour pas prendre de risque. Bon, avec l'eau qui est tombée, il y a dû falloir évacuer un petit peu, quoi. Donc c'est la première fois que ça m'arrive. J'espère que c'est la dernière pour les joueurs aussi. Mais bon, on sait que ce risque-là ici est présent. Donc c'était long entre le début et la fin du match, forcément. D'autant plus qu'on enchaîne dans 4 jours. Mais l'essentiel est fait avec ces 6 points et la qualification pour la suite.
2: Le sélectionneur français Didier Deschamps avec Frédéric Suto. L'essentiel est donc fait. La qualification après cette victoire 3-0 contre l'Irak avec un but d'Ousmane Dembélé et un doublé de Kylian Mbappé. Ça fait 16 en Coupe du Monde pour ce dernier. Il se rapproche du record du nombre de buts inscrits. Un record battu hier d'ailleurs par Lionel Messi. 18 buts dans la compétition.
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0: De retour sur Radio Lodev, c'était le flash de Radio France International. Prochain rendez-vous avec l'info, ce sera tout à l'heure à partir de 18h. Vous retrouverez le flash local juste avant les réclames. On s'écoute Daichi avec Anxiety.

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0: Merci d'écouter Radio Lodev, c'était Amel Bent avec Ma Philosophie. Allez, on part du côté des cinémas de la région, voir les films à l'affiche de ce mardi 23 juin 2026. On part tout d'abord du côté des cinémas Luteva de Lodev qui vous propose Scary Movie, film interdit aux moins de 12 ans à 20h30 ce soir. Une année italienne en VO, sous-titré tout à l'heure à 18h et l'objet du délit. Ça, c'est à 20h15. Direction le cinéma Alain René de Clermont-Léraud qui vous propose le film Disclosure Day. Alors ça, c'est à 18h en VO et American Graffiti, là aussi en VO, à 20h45 ce soir, direction Bédarieux, avec le cinéma Jean-Claude Carrière de Bédarieux, qui vous propose ce mardi Devient Génial à 18h. La baleine et les musiciens, c'est un documentaire à 20h15 ce soir. La bataille de Gaulle, L'âge de fer à 20h15. L'abandon à 18h. Et Toy Story 5, film d'animation à 18h et 20h15. Voilà ce que vous attendez du côté des cinémas de la région. Nous continuons avec Elena et Madonna Into the Groove sur Radio Lodev.
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Merci d'écouter Radio Lodève. Vous avez des visites guidées du château fort de Diou. Des visites guidées toute l'année. La visite est accompagnée par le propriétaire des lieux. De plus, elle est guidée par un parcours sonore qui diffuse les éléments historiques et architecturaux du monument lors du passage dans 6 stations. Alors ça dure environ 1 heure. Pour tout renseignement et réservation et inscription, le 07 84 32 90 30. Vous avez des visites guidées et commentées du four à chaud de la Tour sur Orbe. Individuel, en groupe ou en famille, unique en Occitanie, venez découvrir cette usine de production de chaux du 19e siècle, récemment restaurée et protégée au titre des monuments historiques. Alors là aussi, vous avez des visites toute l'année pour les groupes. Renseignements et réservations au 06 30 55 83 14. Vous avez des visites guidées du bourg médiéval fortifié de Boussag, un joli petit village médiéval dans les hauts cantons de l'Hérault, sur la commune de la Tour-sur-Orbe. Donc vous avez des visites guidées commentées individuelles, en groupe ou en famille. Contact 06 21 71 65 53. Vous avez des visites guidées du château de Saint-Michel de Mourquerolles aux Aires tous les samedis. L'association Les Amis de Saint-Michel vous amène à la découverte du site de Mourquerolles, inscrit au monument historique. Ça dure environ 2 heures. Renseignements au 06 08 87 21 52. Et vous avez des visites commentées de l'église Saint-André de Rieussec à Avesnes. Découvrez Saint-André de Rieussec, église du 11e siècle, joyau de style proto-roman, sa fenêtre mystérieuse, ses symboles, sa présence au cœur de l'histoire des gens de ce pays. Donc rendez-vous devant l'office de tourisme à 15h30, l'office de tourisme d'Avesnes Grand Orbe. Renseignements au 04 67 23 43 38.

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1: Il est 18h.
2: Bonsoir, bienvenue et merci d'écouter Radio Lodev. Il est pile 18h tout de suite, le flash local présenté par Damien Sintès. Bonsoir Damien.
3: Bonjour Cédric, bonjour à toutes et bonjour à tous. Procédure d'indemnisation pour perte de fonds dans le cadre des calamités agricoles suite au vent du 11 au 12 février dernier. C'est la fameuse tempête Niels. Et sous l'égide du ministère de l'Agriculture, le Comité national de gestion des risques en agriculture a donc statué en ce début de mois de juin sur la demande de reconnaissance au titre des calamités agricoles pour les pertes de fonds suite au vent du 11 et 12 février dernier. Cela concerne l'ensemble des communes de Grand Orbe, du Clermontais, une partie de la vallée de l'Hérault, ainsi que Romiguière et Roquerodonde en Lodévois et Larzac. Les pertes prises en compte sont les dommages au sol, ouvrages, clôtures, cultures pérennes. Les exploitants concernés peuvent déposer une demande d'indemnisation auprès de la direction départementale des territoires et de la mer de l'Hérault jusqu'au 24 juillet au plus tard pour télécharger les formulaires de demande d'indemnisation. Et pour plus d'informations, vous pouvez vous rendre sur le site de la préfecture de l'Hérault. La ville de Lodev organise une réunion publique adressée aux commerçants et artisans lodévois. Cette réunion se déroulera le mercredi 24 juin prochain, c'est demain soir à 19h15 dans la Halle d'Ardé. L'équipe municipale y présentera ses orientations politiques autour du commerce. Jusqu'au 31 juillet prochain, les familles des élèves scolarisés de la maternelle jusqu'au lycée sont invitées à inscrire leurs enfants au service de transport scolaire régional LIO pour l'année 2026-2027. En Occitanie, ce service est gratuit pour l'ensemble des élèves ayant droit au regard du règlement de transport scolaire. Les familles sont ainsi invitées à privilégier l'inscription en ligne, plus simple, plus rapide et permettant le suivi d'instruction du dossier de l'élève. Le service régional des mobilités est également disponible par téléphone et accueille les usagers directement au sein des maisons de ma région. Passé la date du 31 juillet prochain, une participation forfaitaire exceptionnelle pour inscription tardive sera appliquée. Elle est d'un montant de 25 €. Pour rappel, depuis la rentrée scolaire 2023-2024, les élèves abonnés au transport scolaire régional peuvent également emprunter gratuitement les plus de 300 lignes de car LIO en Occitanie de manière illimitée, y compris durant les week-ends et vacances scolaires, sur simple présentation de leur carte de transport scolaire. Dans le cadre de sa politique jeunesse, la communauté de communes Vallée de l'Hérault renouvelle son dispositif d'accompagnement à la formation BAFA destinée aux jeunes de 16 à 25 ans et résidant sur son territoire de la Vallée de l'Hérault. Cette action vise à faciliter l'accès à une qualification reconnue permettant d'encadrer des enfants et adolescents en accueil collectif de mineurs. Organisée en partenariat avec l'UFCV, cette session de formation générale BAFA va se dérouler du 17 au 25 octobre prochain à Saint-Jean-de-Fosse en internat. Le BAFA constitue souvent une première expérience professionnelle pour ces jeunes. Il permet d'acquérir des compétences en animation, en responsabilité et en travail d'équipe, tout en offrant des opportunités d'emploi saisonnier dans les accueils de loisirs, les centres de vacances ou encore les structures jeunesse. La communauté de communes Vallée de l'Hérault organise tous les deux ans une session sur son territoire et participe financièrement à certains frais afin de rendre cette formation plus accessible. La date limite du dépôt des dossiers de candidature est donc fixée au 14 septembre prochain auprès du service jeunesse de la communauté de communes Vallée de l'Hérault. Nouveau toboggan avec effet lumineux, rénovation des plages, poste de secours. La communauté de communes Grand Orbe vient d'achever cette année son plan pluriannuel de modernisation de son parc aquatique de la Prade, basé sur la commune de Lunas, les Châteaux. Pour découvrir toutes ces nouveautés, la population est donc invitée à l'inauguration de ce nouveau toboggan et des travaux de modernisation ce week-end. La cérémonie d'inauguration se tiendra ce samedi 27 juin à 11h30 et pour l'occasion, l'entrée sera donc gratuite pour l'ensemble des visiteurs se présentant sur le lieu entre 11h et 12h.
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2: De retour sur Radio Lodev et merci Damien. Prochain rendez-vous avec l'info, ce sera tout à l'heure à partir de 18h30. Vous retrouverez le flash de Radio France Internationale. Nous poursuivons avec le tout nouveau titre de Jérémy Frérot, ça s'appelle Frérot, et Ed Sheeran avec Bad Habit sur Radio Lodev. Excellent début de soirée à tous.

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Merci d'écouter Radio Lodev. Vous avez un marché nocturne de producteurs locaux au Bousquet d'Orbe, place de la mairie, ce samedi 27 juin de 18h à 23h avec créateurs, producteurs, restauration et buvettes sur place, animation musicale. C'est organisé par l'association Chemin et Patrimoine du Bousquet d'Orbe. Vous avez un courant d'art à Fauzières, à découverte d'artistes et d'artisans d'art ce samedi 27 juin en nocturne à partir de 17h30. Flânerie dans le village, animation musicale avec restauration sur place, buvettes et food truck.

Merci d'écouter Radio Lodev, c'était Kenji Girac avec Le Choix. Allez, on va regarder le programme télé de ce mardi 23 juin. On commence avec TF1 avec la finale de Koh-Lanta. Le jeu présenté par Denis Brognard à 21h sur France 2, Marc Bloch, l'entrée au Panthéon. Sur France 3, Les Bois Assassins avec Hélène de Fougerolles. Sur France 4, Mars Express avec Léa Drucker. Sur France 5, Si j'étais sage femme. Sur M6, du football, Coupe du Monde 2026, Angleterre-Ghana à 21h50. Sur Arte, un documentaire, Amérique, qui es-tu? Sur Canal Plus, Les Braises avec Virginie Efira. Sur LCP, des Badocs. Sur W9, Alidé par David, un documentaire à 21h25. Sur TMC, 90 minutes enquête. Sur TFX, Le Boulet avec Gérard Lanvin et Benoît Paulbord. Sur Gulli, Le Fantôme de Canterville. Sur C-Star, Les Femmes du Square. Sur TF1, Série Film, Camping Paradis. Sur L'Équipe, vous avez du basketball, Paris-Monaco. Sur Sister, Jumeaux, mais pas trop. Sur RMC Story, J'irai dormir chez vous. Ce soir, Antoine de Maximi vous amènera au Salvador. Et sur RMC Découverte, Les Mystères des Incas. Voilà ce que vous attend ce soir du côté de la télé. Nous, on continue avec Camila Cabello et Havana sur Radio Lodève.

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0: 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Il est 18h30, l'heure de retrouver le flash de Radio France International.
1: Le journal international. Bonjour Marion Cazeneuve.
2: Bonjour Juan Gomez, bonjour à tous. Le Royaume-Uni se cherche un nouveau Premier ministre. Hier, Keir Starmer a donné sa démission, fragilisée ces dernières semaines jusque dans son propre parti. Le Labour lui cherche un successeur. Un favori se dessine déjà, Andy Burnham, le maire de Manchester. S'il s'affiche pro-européen, il ne veut pas pour autant revenir sur le Brexit. Il y a 10 ans, jour pour jour, les Britanniques votaient pour. C'est le cas de Jeffrey Fletcher. Aujourd'hui, il se dit très insatisfait du résultat de ce Brexit.
3: Depuis le Brexit, l'immigration est devenue hors de contrôle. Les allocations aussi. Notre défense est devenue pathétique. Je suis très mécontent de cette idée ridicule de frontière entre l'Angleterre et l'Europe. Maintenant que nous allons en France, on doit donner nos empreintes digitales. C'est ridicule. Ça n'a aucun sens. Est-ce que je voudrais retourner dans l'Union européenne ? Non, parce que l'Union européenne nous imposerait des conditions inacceptables.
2: Et témoignage de ce Britannique Jeffrey Fletcher recueilli par Emeline. 57% des Britanniques aujourd'hui estiment que le Brexit voté le 23 juin 2016 a été une erreur. L'Algérie sort de la liste grise du GAFI, le groupe d'action financière. Il s'agit d'un organisme international de surveillance de blanchiment de capitaux et de financement du terrorisme. Le GAFI donc se réunissait la semaine dernière et a salué les efforts du gouvernement algérien pour combattre ces délits. Une décision saluée par les plus hautes instances algériennes qui devrait rassurer pour de bon les futurs investisseurs. Sofiane Amazian.
4: 2 ans à peine après son entrée dans la liste grise, l'Algérie a présenté certaines garanties au GAFI pour mettre fin à la surveillance de l'organisation. Elisa Deanda Madrazo, présidente du GAFI, explique les raisons de ce changement.
5: L'Algérie a affiné ses opérations de réaménagement, notamment dans le secteur de la banque, l'immobilier, les assurances. Nous avons constaté également le bon travail qui a été fait sur l'identification des propriétaires et des dirigeants d'entreprises. Nous avons aussi noté que l'Algérie a renforcé son système de suivi des transactions frauduleuses. Enfin, les autorités ont mis en place un système pour mieux cibler les financements du terrorisme et les sanctionner.
4: Pour Ali Megharbi, expert en criminalité financière, l'Algérie est repartie d'une feuille blanche en 2024 pour se mettre à niveau. L'impact de ce retrait de la liste grise sur l'économie algérienne devrait se faire ressentir dans les prochaines années.
6: Les conséquences, c'est de pouvoir attirer plus facilement des opérateurs internationaux. C'est également d'envoyer un message que il y a des dispositifs qui sont robustes, avec une réelle compréhension des enjeux à risque, et par conséquent, aujourd'hui, pouvoir avoir des échanges économiques avec l'Algérie de manière plus saine et sereine.
4: La Namibie a également quitté cette liste grise. 6 pays du continent africain y figurent encore, même si la présidente du GAFI note des efforts importants ces dernières années.
2: Sofiane Amazian. L'Europe n'en a pas fini avec la canicule. La température continue de monter aujourd'hui. L'Italie vient de déclencher une alerte rouge à la chaleur dans 15 villes. En France, ce sont 54 départements qui sont concernés aussi par une alerte rouge aujourd'hui. Et les services d'urgence sont en première ligne. Les hôpitaux observent un afflux de patients ces derniers jours. En football, la France se qualifie pour les 16e de finale de la Coupe du Monde sous le tonnerre et sous la pluie. Victoire 3-0 contre l'Irak. Un match peu ordinaire, interrompu 2 heures à cause des orages dans le ciel de Philadelphie. Les joueurs ont dû rester concentrés malgré cette interruption, donc dans des conditions peu habituelles. C'est ce que raconte le sélectionneur français Didier Deschamps.
7: On a joué aux cartes. Non, mais on attendait puisque on avait des créneaux et puis sans arrêt ils étaient repoussés. Donc le plus important après avec mon collègue Graham en face, c'est d'avoir les 20 minutes pour pouvoir s'échauffer, pour pas prendre de risque. Bon, avec l'eau qui est tombée, il y a dû falloir évacuer un petit peu, quoi. Donc c'est la première fois que ça m'arrive. J'espère que c'est la dernière pour les joueurs aussi. Mais bon, on sait que ce risque-là ici est présent. Donc c'était long entre le début et la fin du match, forcément. D'autant plus qu'on enchaîne dans 4 jours. Mais l'essentiel est fait avec ces 6 points et la qualification pour la suite.
2: Le sélectionneur français Didier Deschamps avec Frédéric Suto. L'essentiel est donc fait. La qualification après cette victoire 3-0 contre l'Irak avec un but d'Ousmane Dembélé et un doublé de Kylian Mbappé. Ça fait 16 en Coupe du Monde pour ce dernier. Il se rapproche du record du nombre de buts inscrits. Un record battu hier d'ailleurs par Lionel Messi. 18 buts dans la compétition.

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Vous avez la première Pride villageoise en Grand Orbe ce samedi 27 juin. Rendez-vous à Graissessac au plateau Sainte-Barbe avec au programme à partir de 12h village et des associations. À 16h la marche des fiertés. À 18h apéritif Pride. À 20h30 il y aura un spectacle transformiste. Et à 22h DJ pour conclure cette Pride villageoise à Graissessac, buvette et food truck toute la journée sur place. C'est organisé par l'association Fierté Grand Orbe. Vous avez la fête à Lodev avec l'association Avenir Togo 30-34 ce samedi 27 juin avec marché artisanal du Togo, produits locaux, bric-à-brac et tombola. Ça sera la salle de la Halle d'Ardé à Lodev. Le matin à 9h30, il y aura l'inauguration avec un défilé de tenues africaines en présence des élus et percussions. Il y aura une pause déjeuner et à 19h, il y aura un dîner dansant africain. Donc ce samedi 27 juin à la Halle d'Ardé à Lodev.

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Vous avez le 15e meeting du Club Cox des Hauts Cantons à Villemagne-l'Argentière ce week-end, samedi 27 et dimanche 28 juin. Avec au programme, le thème, ce sera la feria. Balade dans les Hauts Cantons. Il y aura un repas gardien de taureau avec exposition de véhicules, balade, animation, buvette et restauration sur place. Et le dimanche, exposition de mobilettes, exposition de véhicules, balade, animation, là aussi buvette et restauration sur place. Et il y aura un vide-grenier toute la journée dans le village de Villemagne-l'Argentière si vous souhaitez y participer. Et vous pouvez vous inscrire au 06 83 43 69 83.

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1: Il est 19h.
2: Bonjour à toutes et bonjour à tous. La MLI Centre-Hérault a organisé il y a quelques jours à Bédarieux un forum des métiers de l'apprentissage. Durant toute la matinée, les jeunes ressortissants de cette MLI de Bédarieux ont pu aller à la découverte de métiers, d'organismes, de formation. On revient sur ce temps avec Marie-Hélène Lavastre qui était présente pour l'occasion. Elle a interviewé Gilles Marco de la MLI ainsi que Cyril, 18 ans, recherche donc de pistes pour ses futures orientations professionnelles. Nous les écoutons au micro de Marie-Hélène Lavastre.
3: Bonjour, aujourd'hui je suis à Bédarieux et je suis sur le forum des métiers et de l'apprentissage. Je suis en compagnie de Gilles Marco, donc qui travaille à la mission locale d'insertion et qui s'occupe du service emploi et des relations entreprises. Gilles Marco, qu'est-ce que vous êtes venu faire aujourd'hui à Bédarieux ?
4: Aujourd'hui à Bédarieux, on est venu organiser donc un événement, donc un forum des métiers de l'apprentissage à destination de nos jeunes qui peuvent avoir des difficultés d'orientation, donc découverte des métiers au travers des nombreux CFA qui sont présents, ainsi que les trois corps d'armée et la police nationale. Voilà, donc l'objectif c'est de parler un petit peu des différents métiers, des accès à ces métiers, au travers de la formation et également au travers des contrats d'apprentissage avec ces CFA donc qui sont en relation avec toutes sortes d'employeurs dans de multiples secteurs d'activité. Donc je dirais qu'aujourd'hui voilà, donc c'est une rencontre des métiers avec ces CFA et puis aussi je dirais une présélection voilà des candidats.
3: Alors justement, ce salon, ce forum des métiers de l'apprentissage, il est à destination des jeunes qui dépendent de la MLI, de l'antenne de Bédarieux.
4: Oui, absolument. Donc Bédarieux, voilà. Alors habituellement, alors c'est une première, hein, c'est la première année que nous faisons ce type de forum sur Bédarieux. Habituellement, c'est plutôt à proximité de notre siège, hein, donc qui se trouve à Pézenas. La mission locale est aussi présente sur le littoral, au bord de mer, donc sur notre antenne d'Agde. Voilà, donc la mission locale du Centre-Hérault, donc part du littoral agatois, ça remonte à Pézenas, ensuite au nord de Béziers avec une autre antenne que nous avons sur Magalas, et enfin ici même sur Bédarieux. En tout, nous accompagnons environ 4000 jeunes, donc dans 4 antennes, avec une quarantaine de collaborateurs, dont une trentaine de conseillers en insertion professionnelle, donc qui accompagnent ces jeunes, pour préparer leur avenir, donc tout ce qui va être orientation, découverte des métiers, accès à la formation, ou bien accès directement à l'emploi, pour nos jeunes dès lors qu'ils ont une première expérience ou une qualification.
3: Alors le salon, on se retrouve là, c'est pas tout à fait la fin de matinée. Le salon a débuté en début de matinée. Est-ce que vous pensez que vous avez atteint votre objectif ? Est-ce que des jeunes sont venus ?
4: Oui, après ils arrivent un petit peu au compte-gouttes, donc on fera les comptes à la fin de matinée. Voilà. Notre forum se termine à midi. Pas beaucoup de monde à l'ouverture, hein, donc effectivement, mais on a un petit flux continu, voilà, avec des stands qui attirent un petit peu plus les jeunes que d'autres. Bon, ça, par contre, c'est une forme de réalité, qu'on constate depuis un certain temps, quoi. C'est-à-dire que tout ce qui est filière commerce, ça attire beaucoup plus les jeunes que tout ce qui sera les métiers. Comme le bâtiment, des métiers manuels ou à forte technicité, quoi. Voilà.
3: La mission locale, elle concerne les jeunes de quel âge à quel âge ?
4: Alors, de 16 à 25 ans.
3: Et aujourd'hui, donc, vous me disiez tout à l'heure, quand on parlait avant d'enregistrer, que 45% ont un niveau inférieur au CAP.
4: Inférieur ou égal au CAP, voilà. Donc, la moitié de nos jeunes, effectivement, a soit un CAP, soit aucun diplôme. On nous accompagne aussi beaucoup de jeunes déscolarisés, donc qui auraient été l'école après la troisième, voilà, dès lors qu'ils ont 16 ans. on est là pour s'occuper d'eux. Donc la mission locale, c'est pas uniquement trouver un emploi, hein, c'est aussi être facilitateur par rapport à tout ce qui est citoyenneté et puis toutes les thématiques annexes telles la mobilité, la santé, l'environnement, l'accès au sport, à la culture. Voilà, donc on est aussi bien sûr hein, sur beaucoup de thématiques sociales hein, voilà, pour travailler les jeunes, voilà, pour faciliter leur insertion professionnelle, mais avant tout sociale.
3: Sur ce forum, il y a aussi des offres d'emploi, parce que vous avez un panneau sur lequel il y a des offres d'emploi d'un peu tout le territoire, on va dire.
4: Oui. Alors, par rapport à notre thématique aujourd'hui, ce sont exclusivement des offres d'emploi d'apprentissage qui sont affichées. Voilà.
3: Qu'est-ce que...
4: Sur les besoins donc des trois corps d'armée, de la police, où il n'y a pas d'apprentissage, mais où il y a quand même des écoles pour le devenir, mais ce n'est pas de l'apprentissage. Voilà.
3: Qu'est-ce que vous espérez tout à l'heure? Vous espérez le reproduire l'année prochaine?
4: Eh bien, on va faire le bilan de cette action, hein, donc quand elle sera terminée, et puis on verra l'année prochaine. C'est fort possible.
3: Merci beaucoup Gilles Marco. Je rappelle que vous êtes responsable du service emploi relations entreprises. Cyril, tu as 18 ans, tu dépends de la MLI de Bédarieux, tu habites la Malou-le-Bain. Qu'est-ce que tu es venu chercher sur ce forum aujourd'hui ?
1: Aujourd'hui, dans ce forum, je suis venu regarder les différentes formations qu'il y avait pour voir si je pouvais potentiellement trouver une formation dans le monde du jeu vidéo, par exemple la modélisation 3D, parce que c'est vraiment quelque chose qui m'intéresse depuis jeune, ou même voir aussi une formation dans l'architecture d'intérieur et le design, parce que tout ce qui est l'architecture, etc., c'est vraiment quelque chose qui m'intéressait. Et après, comme dit, j'ai regardé un peu les autres stands, vraiment beaucoup de choses intéressantes avec des voies complètement différentes. Et malheureusement, j'ai pas trouvé ce que je voulais, excusez-moi. Mais à la place de ça, j'ai vu d'autres choses qui étaient vraiment très intéressantes.
3: Alors, en fait, tu es en reconversion professionnelle parce que tu souhaitais te diriger sur un certain secteur. C'était lequel ?
1: Alors, le secteur que je voulais changer pour, c'était le secteur de la modélisation 3D et le design. Donc, c'est un peu tout ce qui est au niveau des personnages, du design d'univers et aussi la modélisation de monde.
3: Mais avant de t'orienter vers ça, tu faisais quoi ?
1: Avant de m'orienter dans ça, j'étais dans un bac pro professionnel animation enfance et personnage âgé. Donc, c'est faire de l'animation avec un public jeune ou âgé, comme par exemple les EHPAD ou le périscolaire.
3: Et là, tu as envie de changer ?
1: Exactement.
3: Pourquoi ?
1: Parce que j'ai bien apprécié mon expérience que j'ai eue pendant les stages de découverte, mais c'est pas forcément quelque chose que je veux faire dans ma vie de tous les jours. Donc, je vais plus changer pour quelque chose que j'aime vraiment, donc la modélisation 3D.
3: Et là, tu as trouvé des pistes aujourd'hui ?
1: Malheureusement, non. Je n'ai pas trouvé ce que je voulais, mais c'est pas grave. Je vais quand même explorer les autres formations qu'il y a et développer mon expérience professionnelle avec autre chose.
3: Merci beaucoup, Cyril.
1: Avec plaisir.

Mais voilà, c'est terminé pour moi. N'oubliez pas, 19h30, le mag de Radio Le Dev. Et puis moi, il ne me reste plus qu'à vous souhaiter une excellente soirée, un très bon appétit. Je vous retrouve dès demain matin à partir de 7h. Et on se quitte avec la chronique littéraire Mosaïque, proposée et présentée par Christine Momo. Bonne soirée, bon appétit. Surtout, prenez bien soin de vous et de vos proches. À demain 7h. Ciao, ciao.

5 mars 1870, Royaume d'Italie, Olengo, commune de Novare. C'était une troupe misérable et crasseuse. Ils étaient maigres, secs, le teint blafard, couleur de cire. Sur leur visage, leurs mains et leurs chevilles, on voyait les marques rouges des piqûres des puces qui infestaient leur lit de camp. S'ils n'avaient pas été aussi jeunes, on les aurait traités d'épaves. Or, ils avaient entre 4 et 17 ans. Ils étaient tous vêtus de manière identique, avec sur le dos le même uniforme répugnant et rapiécé mille fois. 100 gamins, misérables et crasseux, alignés dans la cour boueuse du Regio Istituto di San Michele Arcangelo a Olengo, tremblant de froid et de faim, tremblant à cause de maladies respiratoires et aussi, en cette journée si particulière, sous le coup d'une émotion très spéciale. Le ciel bas, gris et tellement compact qu'il semblait pouvoir être coupé au couteau, pesait sur eux comme une malédiction, comme un poids sur leurs épaules dont ils ne se débarrasseraient jamais. À part l'un d'entre eux, si ce jour-là, il rencontrait la chance de sa vie.

Voilà pourquoi ils remuaient tous imperceptiblement leurs lèvres gercées. Ils murmuraient tous à l'unisson, comme une rengaine sans espoir, comme un rosaire sans foi, avec la passion dénuée d'ardeur de ceux qui ont grandi dans un monde où le mot « chance » n'a jamais été écrit, en s'adressant au Dieu qui ne s'était jamais occupé d'eux. « Fais que ce soit moi, fais que ce soit moi, fais que ce soit moi. Fais que ce soit moi, celui qui aura ce destin exceptionnel. » Au fond, à l'entrée de la cour, là où flottait paresseusement le drapeau tricolore du tout nouveau royaume d'Italie, apparut une femme d'une trentaine d'années, très élégante. Nul n'ignorait qu'il s'agissait de la comtesse Silvia di Boccamara. Les enfants cessèrent un instant de prier, puis ils reprirent avec davantage de ferveur. « Fais que ce soit moi !»

Les gamins se penchaient à qui mieux mieux pour apercevoir la comtesse qui avançait. Les maîtres avaient du mal à les faire tenir en rang et faisaient claquer en l'air leurs martinets en branches de saule pleureurs. Il n'y en avait qu'un qui ne se penchait pas. Il regardait droit devant lui, immobile, en serrant tellement fort les poings que ses doigts en étaient tout blancs, et il continuait à murmurer. Il avait presque 16 ans, et sa prière différait de celle des autres, car lui ne s'adressait pas à Dieu. Lui s'adressait directement à la comtesse, qui était la seule véritable déesse de cette journée si spéciale. Choisis-moi, choisis-moi, choisis-moi.

C'était un extrait de Mamma Roma de Luca Di Fulvio. Ce roman de plus de 800 pages est paru chez Slatkin en 2021 et en 2023 dans sa version française. Il est disponible chez Pocket. Luca Di Fulvio est un romancier et dramaturge italien né en 1957 et mort en mai 2023 de la maladie de Charcot. Il avait 66 ans. Ce romancier est aussi un homme de théâtre. Il écrit des romans policiers, du fantastique et de la littérature pour l'enfance et la jeunesse. Voici quelques-uns de ses romans. Le vampire, l'empailleur, le gang des rêves, les prisonniers de la liberté. Mamma Roma, c'est l'histoire de trois orphelins que rien, a priori, ne permet de se rencontrer. Et pourtant, leur destin se croise à Rome et d'une façon extraordinaire. Rome est en ébullition, assiégée, elle va tomber aux mains des partisans. C'est la fin du royaume d'Italie, l'unité du pays est en route. Nous assistons à la naissance d'une nation. C'est ici que nous retrouvons Pietro, 16 ans, qui veut devenir photographe, Nella, une comtesse, et Marta, une saltimbanque. Avec eux et d'autres magnifiques personnages, nous entrons dans une splendide fresque historique, un opéra révolutionnaire. Dès la première page, on est happé. On ne lâche plus ce roman qui se dévore, qui flamboie avec un parfum des Misérables et d'Oliver Twist. Un appel à l'amour authentique, plein de passion pour le don du partage et la vie. Vite, vite, lisez Mamma Roma. Luca Di Fulvio a dit « Prends ton temps. Tu as passé ta vie à faire des nœuds à une corde et tu crois que maintenant elle va se dénouer en une seconde ?»

La comtesse, sans se soucier de crotter ses délicates chaussures de satin et le volant de sa robe mauve, avançait en passant en revue les orphelins. Elle les dévisageait, concentrés et expéditives. Elle les écartait vite et passait au suivant, continuant son chemin. Quand elle fut à quelques pas de lui, le garçon murmura avec plus de force encore « Choisis-moi, choisis-moi, choisis-moi !» Un instant, avant qu'elle ne le regarde, le garçon regretta de toutes ses forces de ne pas s'être coiffé et il maudit la mèche blonde rebelle qui tombait ébouriffée sur son front. Il s'en voulut de ne pas s'être lavé le visage. Mais ce matin-là, l'eau était encore glacée et il avait sur la joue gauche une balafre de boue, maintenant durcie comme une croûte. Puis, la comtesse le regarda. Elle avait des yeux violets, pénétrants, parfaitement en harmonie avec sa robe mauve. « Choisis-moi, » pensa-t-il.

Prenons celui-là, annonça alors la comtesse. Fais-moi entendre le son de ta voix, lui demanda-t-elle. Qu'est-ce que je dois dire ? Ça suffit comme ça, répondit-elle. Montre-moi tes dents, demanda encore la comtesse. Alors, la nature du garçon reprit soudain le dessus, sans que sa volonté puisse la contrôler. Il n'arrivait jamais à renoncer à une plaisanterie, à une occasion de rire. Comme un cheval, ne put-il s'empêcher de lancer. Il se dit aussitôt après, quel imbécile, car il n'arrivait jamais à se taire. Imbécile, se répéta-t-il avec colère, car il avait le chic pour tout gâcher. Comment tu te permets ? Intervint un maître. La comtesse ne perdit rien de sa contenance. Oui, comme un cheval, répondit-elle, et elle ajouta, s'il te plaît. Et ainsi découvrit-il ses dents supérieures et inférieures, régulières et très blanches, et se mit-il à hennir. Fort et net. Tous les orphelins se tordirent de rire. « Silence !» ordonna le directeur. « S'il ne convient pas, pouvons-nous le rendre ? » demanda-t-elle sans détacher ses yeux violets du garçon.

Ses accompagnateurs demeurèrent silencieux, surpris non pas tant par sa question que par sa formulation si brutale. Bah, bien sûr que non, très cher, intervint son mari. Ce n'est pas un chiot du chenil municipal. C'est pourtant bien un chiot de l'orphelinat municipal, répondit-elle sans nullement se démonter. En effet, s'il devait vous poser de graves problèmes que les punitions, y compris corporelles, ne parvenaient pas à résoudre, nous ne pourrions évidemment pas refuser de le reprendre. Et vous le remplaceriez par un autre plus domestiqué ? S'informa la comtesse sans se départir de son air impassible. Le garçon la regardait et il comprit parfaitement ce qu'elle disait. Il était loin d'être stupide. Elle lui demandait s'il était capable d'être domestiqué. Et c'était à lui qu'elle le demandait, pas au directeur, à lui, un miséreux en uniforme de vilaine flanelle grise. Pardon, bredouilla-t-il, la dévisageant de ses yeux écarquillés. La comtesse l'examina en silence. « Je m'y connais en chevaux, » dit-elle, sans un sourire. Mais ensuite, avec un air vaguement satisfait, elle ajouta « Et toi, tu es un poulain de race. » Elle se tourna vers le directeur et confirma. « Oui, nous prenons celui-là. »

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L'association Vivre à Agnane vous invite à une soirée placée sous le signe du partage et de la fête. Elle organise Agnane en musique pour la 5e édition, un concert gratuit aux couleurs éclectiques au programme, l'énergie des percussions festives du Batouk en phare, les rythmes entraînants pop-funk, reggae des Monkey Tiles et les grooves tropicaux et ensoleillés de Mango Mango vont se mêler pour transformer la scène en véritable carnaval musical. Fidèle au principe de l'autogestion, Vivre à Agnane est une association qui aide ses adhérents à transformer leurs idées en action ou en activité enrichissante pour la vie du village. Engagée pour le vivre ensemble, l'association développe le lien social, l'autonomie et la solidarité autour d'activités culturelles, de production et de partage des savoirs. Avec cet événement, Agnane en musique, l'association cherche à promouvoir la rencontre et le partage autour d'un verre, d'un repas, d'une danse. Rendez-vous pour Agnane en musique ce samedi 27 juin à partir de 18h30. Pour nous présenter l'événement, nous serons dans quelques instants en compagnie de Mario Malafosse, président de l'association Vivre à Agnane, et en compagnie d'Adrien Loubat, guitariste, chanteur du groupe Mango Mango, qui se produira dans le cadre d'Agnane en scène.

0: pour présenter Agnan en musique qui va se dérouler ce samedi 27 juin pour la 5e édition à Agnan. Nous sommes en compagnie de Mario Malafosse, président de l'association Vivre à Agnan. Bonjour Mario.
1: Bonjour.
0: Et de Adrien Louba qui est guitariste, chanteur du groupe Mango Mango. Bonjour.
2: Et bonjour.
0: Agnan en musique, 5e édition, Mario, l'association Vivre à Agnan, on peut la resituer?
1: Oui, on peut reparler, on peut faire une petite présentation de l'association. Effectivement, là, ça fait la 5e année qu'on fait cette fête. En fait, c'est la fête de notre association. Une fête qui permet aux membres de l'association de se retrouver autour d'un événement festif et puis aussi de présenter un peu son activité à l'ensemble du village. C'est une association assez importante à Agnan puisqu'elle a déjà 30 ans et on est engagé sur le lien social et sur le développement d'activités culturelles dans le village. Alors, l'association, elle agit sur plusieurs pôles. L'un des pôles, en tout cas c'est des pôles en général qui sont sociaux, donc on a une partie qui consiste à promouvoir la production ou l'autoproduction de façon autonome et par ce biais là on a des jardins partagés qui permet aux habitants de produire leurs propres légumes. On a un poulailler partagé aussi qui permet de produire des œufs et puis on fait du recyclage aussi, récupération de nourriture sur les marchés pour pouvoir alimenter une petite cantine. On fait comme ça un repas chaque semaine ouvert à tout le monde à prix libre. Donc on a de cette manière-là une action, disons, sociale sur la production d'alimentation. Et voilà. Il y a d'autres éléments. L'association est une association EVS, c'est-à-dire d'espace de vie sociale. Donc elle est dans le lien social. On travaille souvent avec la philosophie de l'éducation populaire, c'est-à-dire qu'on met en avant l'autogestion, on essaie de promouvoir l'autogestion et donc aussi on a toute une activité d'échange de savoir. Il faut savoir qu'on a au niveau de l'association une vingtaine d'ateliers qui sont faits par semaine et c'est des ateliers qui vont des ateliers d'écriture, ensuite des ateliers artistiques avec peinture, échange avec des enfants. Puis il y a aussi du tai chi, il y a un peu de différentes choses. Il faut savoir que ces ateliers sont faits par des bénévoles, ils sont gratuits, ils sont ouverts à tout le monde. On est dans le lien social, oui, c'est pour tout le monde, donc on n'a même pas besoin d'être adhérent pour participer à ce qu'on fait. Ça touche un public assez large. On a environ, là on a fait les calculs, puisque c'est soutenu quand même par la CAF, donc on a des comptes à rendre et donc on a fait les comptes sur le nombre d'adhérents ou nombre de personnes qui participent à nos ateliers. On est autour de 2700 personnes qui viennent sur nos ateliers et en sachant que c'est une ville de 3000 habitants. Voilà, donc c'est assez important au niveau du village. Voilà, ça c'est sur les aspects plutôt sociaux et ensuite on a aussi une partie culturelle et dans la partie culturelle c'est pas seulement l'échange du savoir mais c'est aussi essayer de promouvoir la vie culturelle du village. Et c'est dans ce cadre-là que l'on a organisé la mise en place de Agnan en musique, que l'on fait depuis 5 ans déjà. À la base, c'était parti de plusieurs musiciens qu'on avait dans l'association, en fait. Bon, l'association, comme je le disais tout à l'heure, on est basé sur l'idée d'autogestion, c'est-à-dire que on est là pour soutenir des initiatives qui viennent de la base, c'est-à-dire des adhérents. Et à cette époque-là, on avait un certain nombre de musiciens dans l'association. Et on avait constaté que les nuits couleurs avaient disparu. La fête de la musique n'était pas très présente au niveau d'Agnan et dans la région. Et du coup, on s'était dit, s'il faudrait qu'on fasse quelque chose pour les musiciens. Et c'est comme ça qu'on a mis en place ce concept avec une petite scène pour un groupe local et ensuite un groupe un peu plus important qui fait venir un public un peu plus large. Voilà.
0: Alors l'idée de cet événement Agnan en musique, c'est la musique, hein, bien sûr, le partage. Vous l'avez dit, comment ça a évolué un petit peu cette manifestation sur les 5 ans, mais ça reste quand même, le fond reste le même, c'est ça?
1: Oui, alors au départ, c'est ce que je vous ai dit, c'est venu de musiciens qui étaient directement engagés sur l'événement. Mais bon, après, c'est vrai qu'on a tout de suite décidé que c'était quelque chose de, bon, non, professionnel d'un point de vue des musiciens, c'est-à-dire que bah, on a une bonne technique qui est en place. Bon, c'est vrai qu'à l'époque on pouvait utiliser le matériel d'HMS. HMS c'était le matériel prêté par le département, ouais. Qui a disparu l'année dernière ou ouais, je crois que c'était l'année dernière. C'est vrai que là depuis c'est un peu plus difficile. Mais on continue avec avec des groupes de la région et puis ça fait connaître ce qui se passe ici, quoi.
0: Oui. Et puis d'une année à une autre, les styles aussi changent un petit peu.
1: Oui, bien sûr. Oui. On essaye de faire varier les groupes. Après, on a un système comme c'est choisi par l'association et que c'est dans l'association qu'on fait les sélections. On a un système où on a des propositions qui nous ont faites. À partir de septembre, on commence à avoir des groupes de musique qui nous proposent de jouer. Et puis, au mois de décembre, on fait une élection au niveau interne de quels sont les groupes qui vont être choisis. Donc, c'est vrai que c'est, pour nous, c'est important. L'horizontalité est très importante dans l'association. Parce que c'est vraiment notre différence, en fait. On fait un événement comme celui-là, mais ce qui nous importe plus au niveau de l'association, c'est que les personnes qui participent à cet événement-là prennent la confiance pour organiser des choses. C'est vraiment quelque chose de très horizontal. Après, ça donne une très jolie fête, mais d'un point de vue interne, c'est aussi quelque chose qui est important pour l'ensemble de l'association. C'est pour ça que l'élection du groupe se fait de façon complètement horizontale. Et c'est vrai que bah, des fois on a des groupes très différents qui n'ont rien à voir l'un avec l'autre. Des fois, bah, ça correspond un peu plus. Comme cette année, c'est un peu plus logique. Quoi. Il y a une logique un peu plus importante.
0: Voilà. Donc il y aura trois groupes cette année qui vont se produire. Alors on va pouvoir les présenter. Ça démarrera donc, c'est en fin d'après-midi hein, que tout démarre, dès 19h. Donc, et trois concerts au programme de la soirée pour le samedi 27 juin.
1: Bon, on ouvre à partir de 18h, hein, s'il y en a qui veulent venir avant. Bon, a priori, je suis pas sûr qu'il y ait quelqu'un qui vienne.
0: Il va faire chaud.
1: Voilà. Bon, on aura de la bière, hein, donc on aura de quoi boire et se rafraîchir sur place. Donc, on peut venir prendre l'apéro à 6h. Bon, ça peut être un peu tôt pour certains. Oui, donc on va commencer avec une fanfare, Batucada fanfare, donc qui s'appelle Batucanfar. Donc, ils vont commencer à 19h et ils vont jouer. Environ une heure jusqu'à 20 heures.
0: La Batucanfar, une vingtaine de musiciens festives et chaleureuses. Cette fanfare composée de percussions insuffle une énergie sud-américaine à son répertoire. Les morceaux mêlent compositions originales et arrangements inspirés des musiques d'Amérique latine, notamment du Brésil. Puissance rythmique, mélodie envoûtante et plaisir partagé seront de la partie.

0: Et 20h, ça sera ensuite un groupe funk reggae qui vient aussi de la région de Sommière. Et ça s'appelle Monkey Tales.
1: Le groupe propose un métissage musical captivant de sonorités alliant pop, funk, reggae, influence africaine et sonorités modernes. Cocotte à la guitare, basse mélodique et batterie qui zouk forment un groove entre funk et reggae, des voyages en chanson au travers de voix pleines d'émotions. Le groupe propose des récits engagés mêlés à leur musique.

0: c'est très dansant, quoi. Et donc ça, ça pour chauffer la salle, et ensuite, ben, on aura Mongo qui est bien connu dans la région.
1: Alors bien justement, Adrien, vous êtes guitariste et chanteur de Mongo, donc c'est un groupe d'ici, hein.
2: C'est ça.
1: Montpellier.
2: Oui, enfin, on peut dire, avec Tiffaine, la chanteuse. On

0: Donc voilà, il y a le côté funky, il y a le côté groovy avec les paroles plus poétiques et en espagnol aussi. Donc ça rajoute une touche latino. Donc il y a ce qui rajoute aussi le côté festif et très dansant.
1: Des textes engagés aussi.
0: C'est vrai, ouais. C'est vrai. Alors, j'en écris quelques-uns. Tiffen écrit la majorité des autres textes aussi. Mais on essaie de parler de ce qui nous touche, de ce que l'on ressent. Donc, ça peut être de l'actualité. Donc, forcément, ça peut être très engagé également. Mais ça peut être aussi sur des sujets comme l'amour ou l'amitié. Donc, ça, voilà, ça, c'est assez divers.
1: Un petit peu plus universel.
0: C'est ça, mais toujours sur des musiques qui vont essayer de nous faire quelque chose aussi, ou même ça peut être des paroles assez fortes, même, mais sur de la musique dansante. Mm-hmm. Donc, voilà. Ça...
1: On peut dire que c'est un groupe de scène ?
0: Oui, ouais. On va dire ça. Oui, on peut dire ça.
1: Ouais, il y a des enregistrements déjà, des CD qui existent ou pas encore, vous n'avez pas...
0: Alors physiquement, ça va venir. Ouais. Sinon, on peut nous retrouver sur les plateformes musicales qu'on peut citer.
1: Oui.
0: Sur YouTube, sur Spotify, Deezer, tout ça.
1: Oui, bon, voilà. Toutes les plateformes habituelles.
0: Exactement.
1: Comment ça se passe ce côté écriture et composition? Est-ce que vous mettez votre travail en commun? Vous travaillez chacun avec Tiffen de votre côté? Comment ça se passe?
0: Ça peut être assez varié et chaque fonctionnement donne un résultat différent. Et c'est assez sympa. Donc, par exemple, je peux arriver avec une proposition de musique. Et Tiffen peut arriver avec un texte et on associe les deux. Ça peut partir d'un texte et on construit la musique autour. Ça peut être vraiment, ça peut partir d'une ligne de guitare ou d'une mélodie chantée sous la douche. Donc ça peut partir de n'importe où, mais ça fait un résultat assez différent. Et sur scène, on essaie de créer une cohérence entre les univers pour que ça soit que le public reste avec nous tout au long du concert.
1: Donc vous avez dit un ensemble de cuivres, guitare, donc vous êtes guitariste, vous êtes aussi chanteur, Tiffen chante aussi.
0: Exactement, oui on a
1: puis batterie, enfin,
0: batterie, vraiment... on a un percussionniste et un bassiste, et trombone, saxophone et trompette.
1: Donc vous allez être le troisième groupe qui va passer à Nian en musique samedi, donc pour faire la fête jusqu'au bout de la nuit, c'est ça?
0: C'est le but. Voilà, si vous voulez venir danser samedi, il faut aller à Nian en musique.
2: Oui, ça peut durer, hein, ça pourra durer. On sera là.

0: Mango Mango, cocktail explosif aux saveurs de groove latin et de funk pétillant, entre saveurs latines piquantes ou suaves et groove funk acidulé, la musique de Mango Mango invite au lâcher prise pour un voyage mystérieusement tropical des Andes aux nuits vibrantes de la Nouvelle-Orléans. Les textes tantôt engagés, tantôt portraits de notre quotidien, offrent une expérience musicale à la fois sensible et universelle. Chaque morceau est une invitation à la danse, à l'émotion et à la fête. Alors, ça va démarrer, vous l'avez dit, 18h, 18h30 pour l'accueil, les concerts dès 19h, une heure à peu près pour la fanfare, ensuite à 20h le deuxième concert, et puis à 22h Mango Mango, voilà un petit peu comment ça va se passer, puis sur place, buvette, restauration.
1: Oui, il y a buvette, restauration, et bon, on présente aussi un peu notre association, hein, bien entendu. Donc il y aura une espèce de petite exposition avec les activités qu'on fait avec l'association. Et puis c'est possible qu'il y ait aussi un stand pour une association qu'on soutient, qui est une association qui a été créée à la suite du retrait de la mairie du festival Agnan en Seine. En fait, il y a une association qui s'est créée pour reprendre le festival de théâtre qu'il y avait à Agnan. Et puis je suppose qu'ils vont venir se présenter... voilà, qui seront présents sur place.
0: Donc c'est sur la place Étienne Sagné que ça va se dérouler, donc à Agnan. C'est ce samedi 27 juin. Pour vivre à Agnan, la suite après cet événement, c'est quoi? C'est la reprise des activités en septembre?
1: Ah, ça continue là. Ouais. Disons, on a un jardin partagé, du coup, ça continue. Les gens continuent à faire leur jardin cet été. On va certainement refaire un petit événement au niveau du jardin partagé dans l'été. Ensuite, on aura la rentrée. À la rentrée, on a encore des choses.
0: Pour Adrien, pour Mango Mango, votre actu après Agnan, vous allez vous produire par ici, enfin ou dans.
2: C'est ça, oui.
0: Bouger un peu.
2: Oui, on va se produire un petit peu dans la région, partout. On va jusqu'à Font-Romeu en juillet aussi. Mm-hmm. Donc voilà.
0: Bon, mais merci beaucoup d'être venu jusqu'à chez nous, l'Odève, pour Agnan en musique, samedi 27 juin. Je vous laisse le mot de la fin, Mario.
1: Oh ben, venez nombreux, hein, on va s'amuser.
0: Merci beaucoup. Merci.
2: Merci.
0: Mario Malafosse, président de l'association Vivre Agnan, en notre compagnie aux côtés d'Adrien Loubat, guitariste et chanteur du groupe Mango Mango.

Agnan en musique, c'est pour ce samedi 27 juin. À partir de 18h30, les bénévoles de l'association vous accueilleront avec une buvette et de la petite restauration sur la place Étienne Sanier d'Agnan. Dès 19h, trois concerts exceptionnels et gratuits vont se succéder. La Batouk en phare à 19h, Monkey Thaïs à 20h et Mango Mango à 22h. Soyez tous au rendez-vous.

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1: Il est 23h.

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1: Il est

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1: Il est une heure.

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1: Il est 2h.